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1: Hola, Stéphanie.
2: Hola, Nicolou, Lilou.
1: Hey, là, je te parle en espagnol parce que c'est sérieux. D'abord, c'est crinqué d'été.
2: Oui.
1: Stéphanie, on parle espagnol parce
2: que. Stéphanie.
1: Stéphane. C'est quoi Stéphanie en espagnol?
2: C'est Stéphanie.
1: Ah, Stéphanie, ben oui, c'est
2: bon. Oui, je pense que oui, mais j'ai appris ça dans mes cours d'espagnol quand j'étais au secondaire. Quoi? Sébastien.
1: Ouais.
2: Comment on dit ça en espagnol?
1: Je sais pas.
2: C'est Esteban.
1: Esteban?
2: Oui.
1: Ben voyons.
2: J'avais pogné pour deux minutes.
1: Ben, je te comprends.
2: J'allais Esteban.
1: Salut, Esteban.
2: Mort ici.
1: Ben, voyons. Donc,
2: ouais.
1: On parle espagnol parce qu'on parle d'un drink que j'adore, les mojitos.
2: Oh,
1: t'aimes-tu ça?
2: Oui, j'adore. Mmh. Ben, il n'y a pas de verre que j'aime pas, en
1: oui,
2: fait.
1: C'est ça, exact.
2: Je pense que c'est ça mon problème. Mais oui, ça vient d'où le mojito, sais-tu?
1: Ben, c'est sûr que ça vient pas de Floride.
2: Ah ben ça, c'est sûr, ni de Saint-Bernabé. Mais ça vient de Cuba.
1: Cuba, les mojitos.
2: Oui, plus précisément, ça serait né à la Havane, popularisé dans les bars cubains, dans les alentours là, du 20e siècle. Et c'est devenu mondialement connu avec le tourisme et la culture des cocktails.
1: Ah ouais?
2: Ouais. Mojito à la menthe.
1: Ah oui?
2: Bien évidemment.
1: Ça faisait quoi, mojito? On sait pas, hein?
2: Non.
1: Ben non, ben c'est pas
2: grave.
1: Qu'est-ce
2: que ça veut dire, là?
1: Mojito, c'est peut-être, ça veut peut-être dire menthe, mojito. On sait pas.
2: Non, on va demander à ChatGPT.
1: ChatGPT va nous dire ça. Et pendant que tu dis ça, ben moi, c'est un de mes drinks préférés parce que ça goûte le bon Dieu, ce drink-là. C'est tellement frais.
2: Oh!
1: Quoi donc?
2: Ça vient de Petit Mojo. Ah. Le mot mojito vient de l'espagnol. En son sens, c'est lié à l'idée de petit mojo. Mojo, c'est une sauce ou une préparation traditionnelle cubaine à base de citron, lime, ail et herbes. Et le ito, ça signifie petit ou diminutif. Donc, mojito, petit mojo.
1: Ah mojo. Ben.
2: Mojo. Mojo.
1: Peut-être d'autres informations sur le petit mojo?
2: Bien évidemment, vous pouvez en faire à tout ce que vous voulez. Mojito aux fraises, mojito aux framboises. Vous avez aussi le virgin. Vous pouvez en faire au concombre et à la mangue.
1: Ah, ça doit être bon, concombre mangue.
2: Certainement.
1: Ça doit être frais.
2: Mais là, tu sais, souvent, c'est à la menthe.
1: Oui, à la menthe. Lime et menthe.
2: Quoi ne pas faire pour pas que ça goûte trop amer et que ça vienne pas buvable?
1: Ça goûte la pâte à dents, là.
2: Ouais, c'est de pas trop écraser vos feuilles de menthe.
1: Ah, juste les taper, je pense.
2: Juste un peu. Tu tapes ça à la feuille.
1: Tape ça à la feuille.
2: Ah ouais, c'est parti. Utilisez de la menthe fraîche et non de la menthe séchée, bien évidemment. Vous pouvez ajouter le soda. En fait, vous devez ajouter le soda à la fin pour garder les bulles, garder l'effet pétillant.
1: Ben ouais.
2: Et bien doser le sucre aussi parce qu'on veut quand même garder le côté frais de votre mojito.
1: Ben, coudonc.
2: Là, ce que vous avez besoin encore? Du rhum.
1: Du rhum, ben oui.
2: Rhum dans le mojito, feuilles de menthe fraîche, jus de lime. Encore une fois, soit sucre au sirop simple. Mais là, je pense qu'avec les idées de cocktails qu'on vous donne cet été, faites-vous une batch de sirop simple.
1: Ah oui,
2: ça
1: à
2: va
1: date,
2: être,
1: oui.
2: Ça va être canné bien comme faut, de l'eau pétillante et soit du club soda.
1: Oui, club soda, c'est bon. De l'eau pétillante. Ouais. Avec un soda stream, là.
2: Oui.
1: Que ça vient une petite affaire plus santé, mais en tout cas.
2: Oui, vraiment.
1: Ah ben, fait que mojito, préparez-vous ça sur le bord de la plage, préparez-vous ça à la maison, sur la terrasse.
2: Ah, oh, mais hein, tu
1: juste
2: fais ça dans une petite toast thermos, là, merci.
1: Hey, ouais. C'est vrai, tu vas prendre ta marche, personne ne sait que c'est ça.
2: Tu marches croche.
1: Oui.

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1: On la réaccueille pour ses crinqués d'été, Stéphanie Veillette.
2: Bonjour, coulou coulouche.
1: Là, on va parler de cheveux aujourd'hui. Oui. Comment protéger sa crinière, sa chevelure, ou même son coco, hein, on pense à mon père, entre autres.
2: Mais là, René, il faudrait pas qu'il y ait une grosse ampoule sur le top de la tête.
1: Oh non, ça doit faire mal. Mais puis en plus, une anecdote là-dessus, parce que ça a l'air que, là, on a déjà parlé de Tom Solaire, mais ça a l'air que ça peut abîmer les cheveux, le soleil, tout le kit.
2: Ben oui, hey, moi, j'ai appris de mes erreurs en 2014. Ben si ma mémoire est bonne, je suis partie en voyage en Virginie l'été, fait qu'on s'est baigné dans la mer, on s'est baigné dans la piscine puis tout, et les cheveux m'ont pété là.
1: Comment ça?
2: Comme ça avait pas de bon sens, mais tu sais, j'ai les cheveux blonds, j'ai les cheveux bleachés, et c'est à ce moment-là que ma coiffeuse a dit, ok, mais t'avais pas de produit pour protéger tes cheveux, puis j'étais comme. Mais non. Fait que, tu sais, si vous vous baignez, si vous allez au soleil, des fois, vous vous dites, voyons, j'ai les cheveux tout secs, tout rêches, qu'est-ce que
1: c'est
2: que ça?
1: Déjà que le chlore, déjà, des fois, l'eau des lacs.
2: Tu sais, des fois, ça peut abîmer. Fait que je me suis dit, gars, chronique historique sur les cheveux, comment bien protéger votre crinière. Surtout si vous avez des rallonges à 1300$ en tête comme moi. Ça va faire mal au cœur si ça pète dans le fond de la piscine, ces cheveux.
1: Merde.
2: Ouais. Premièrement, Nico, je pense que c'est chose que tu fais quand même assez régulièrement. Couvrir tes cheveux.
1: Oui.
2: T'as souvent une casquette.
1: Une petite casquette l'été.
2: Chapeau l'été. Donc ça, c'est quand même très important. Encore plus si vous n'avez pas de cheveux.
1: Ben oui, là, mon père a toujours une calotte, là, mettons. Là.
2: Calotte, puis oubliez pas, là, ceux qui n'ont pas de cheveux, crème solaire.
1: Oui, oui, en crème le coco.
2: Mais parfait. Bravo, René, c'est très bien. Donc, c'est la protection la plus efficace. Même souvent, là, dans les magasins, l'été, vous allez avoir des chapeaux expressément qu'il y a un tissu UV.
1: Ah ouais?
2: On peut prioriser ça. Ouais, ça protège encore plus. Pour la baignade, tout ça va peut-être moins te concerner, mais pour les filles aux cheveux longs qui veulent préserver des beaux cheveux, c'est de mouiller ses cheveux avant d'aller vous baigner. Les cheveux, c'est comme une éponge. Mets une éponge sec dans l'eau, ça gorge, ça boit tout le liquide.
1: Okay.
2: Mets une éponge mouillée dans l'eau, elle va bien moins absorber l'eau dans laquelle tu la mets.
1: Ah.
2: Les cheveux, c'est le même principe. Fait que c'est sûr, si tu mets tes cheveux secs dans l'eau de piscine, elle a tout absorbe.
1: Ça va absorber le chlore et tout. Là. Fait que là, si tu fais juste les mouiller dans de l'eau normale.
2: Oui, exactement. Okay. Ben, ils vont déjà moins absorber parce qu'ils vont déjà être engorgés d'eau.
1: Ah, c'est pas fou, ça.
2: Ça va moins entrer dans les fibres capillaires. Oh. Encore mieux, vous pouvez appliquer un revitalisant sans rinçage. Donc, vous mettez de l'eau dans votre cheveu, vous mettez votre masque hydratant ou revitalisant sans rinçage, vous faites une couette, merci, bonsoir. Vous allez hydrater vos cheveux sans, en plus, avoir une éponge, entre guillemets, le sec, qui va absorber les produits.
1: Hey, on apprend.
2: On apprend, certains. Rincez les cheveux dès que possible pour éliminer le sel, le chlore ou les résidus d'eau de lac. Là, les menées qui sont pognées dans votre tresse.
1: Les algues vertes.
2: Oui. Et ils se vendent aussi, là, renseignez-vous à votre salon de coiffeur, mais ils se vendent des produits UV pour les cheveux, que ce soit en crème ou en spray. Puis évidemment, ben, c'est sûr, si on est capable le moins possible d'utiliser de chaleur dans nos cheveux, si vous vous baignez à tous les jours, puis à tous les jours, vous remettez du séchoir, du fer à friser, du fer plat, c'est sûr que ça vient abîmer. Donc...
1: Parce que le soleil fait déjà son pesant d'or. Là.
2: Oui.
1: Moi, là, l'été, là, je deviens blond, châtain
2: ça
1: blond.
2: Pâlit.
1: Spots, ouais, ça pâlit.
2: Oui, fait qu'oubliez pas de mettre un protecteur de chaleur si jamais vous utilisez des outils chauffants.
1: Bon Dieu.
2: Puis attention à votre couleur aussi. Hein. Si vous êtes un beau blond platine, idéalement, mettez pas vos cheveux dans l'eau parce que ça peut changer de couleur.
1: Oh, ça peut devenir vert. Hein?
2: Vert, oui.
1: J'ai déjà vu ça. C'est beau, des cheveux verts.
2: Oui. Ben écoute, quand c'est voulu, oui, mais quand c'est pas voulu...
1: C'est bien scraper ton été et tes photos Pinterest.
2: Exactement. Ah, photo Instagram sera pas aussi belle.
1: Non, c'est vrai. Hey, Steph, merci beaucoup. On va prendre soin de nos cocos.
2: Ben oui, vos cocos. Et vos poils de tête.
1: Poils de tête?
2: Oui.
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1: Oh, Stéphanie, c'est les crinqués d'été et on va se donner faim.
2: J'étais sûr que t'allais faire « Oh, petit trou, ça va le cheval,
1: ça sent bien. Ça sent bien. On a dépassé, en juin, on a dépassé la moitié de l'année. Je te dis ça, je dis rien.
2: Tu resté tout seul ici?
1: J'ai pas hâte, mais je te dis que le temps passe.
2: C'est vrai. On se rappelle que mon mariage, c'est au Noël du campeur.
1: Oui, absolument. Le 23 juillet.
2: Oui. Au Baluchon.
1: Au Baluchon à 9h. Steph, salade de pâtes. On a une grande passion commune pour les salades de macaroni.
2: Frette, là, salade de pâtes l'été, il n'y a rien de meilleur.
1: Je sais.
2: Puis là, je sais pas si c'est parce que j'y pense puis je fais de la télépathie avec mon téléphone, mais mon TikTok, là, c'est rempli de vidéos de salade de pâtes.
1: Salade de pâtes, entre autres, ceux, les salades de pâtes de Folks and Forks. J'ai jamais appris comment dire ça, mais Folks and Forks.
2: C'est People. Puis fourchette.
1: C'est oui, ça exactement. Dire. Jean et fourchette. Mais c'est quoi, toi, tes must en salade de macaroni?
2: Écoute, j'ai pas une recette en particulier, mais je vais vous énumérer ce que j'aime dans une salade de pâtes. Peut-être que ça va vous donner des idées. Parce que même, tu sais, je cuisine quand même bien.
1: Très bien, oui.
2: Pas souvent, mais quand je cuisine, je pense que c'est bon.
1: Ouais, tabarouette. Ta trempette au curry, là.
2: Ah,
1: ben. Ta soupe asiatique Bangkok. Mm-hmm.
2: Écoute, je pourrais vous cuisiner bien des affaires, mais la salade de pâtes, OK? Je vais vous donner ce que j'aime. Vous allez pouvoir peut-être vous inspirer de tout ça.
1: Vas-y donc.
2: Mais là, j'ai vu la tendance, OK? C'est que tu mets plein de légumes.
1: OK.
2: Oignons rouges, concombres, des tomates cerises et tes salades de ta pâte dans ta salade.
1: Okay.
2: T'as fait bouillir.
1: Mettons, tu fais tes farfales.
2: Tes farfales.
1: Farfales.
2: Tu mets ça, tu le fais vraiment cuire, là, al dente. Ensuite, tu mets un peu d'huile, mettons de la poudre d'ail, sel, poivre.
1: La vinaigrette du grec à Béjolier, es-tu bonne, hein?
2: Ah oui, mais là, attends, dans tes pâtes, tu mets juste de l'huile. Okay. Parce que t'envoies tes pâtes au air fryer.
1: Ah bon?
2: Ça te fait des pâtes croustillantes.
1: Ah!
2: Puis là, tu mets ça dans ta salade, fait que ton croustillant dans ta salade, ça va être tes pâtes cuites, mais passées au air fryer. Puis là, comme vinaigrette, juste, si tu veux pas te casser la tête, là, vinaigrette du grec à des jolies.
1: C'est ce que je ferais, moi. Je ferais mes farfales normales. Ouais. J'ai fait cuire al dente. Ça, je touche plus. Ouais. Je me ferais un chaudron d'orzo que j'ai fait cuire et eux autres, je les ferais croustis.
2: Oh,
1: fait que ça serait des plein de petits morceaux croustillants.
2: Ou des grains de maïs.
1: Dans
2: air fryer.
1: Ah oui, une salade d'été mexicaine. Je lâche pas ces farfales, là, mais moi, c'est mes pâtes préférées pour faire des salades.
2: Tellement.
1: Ah,
2: mais là, je suis pas bonne. Ça, c'est les petites boucles.
1: Les petites boucles.
2: Ah, okay.
1: Ben oui, les
2: petites boucles. Je suis pas une italienne dans
1: ou les gros tuyaux, là. Tu sais, les gros tuyaux, là, ça, j'aime ça. Ça fait des grosses bouchées.
2: Ah ouais.
1: Et j'ai découvert cette année, salade de pâtes, attention, peut-être que vous n'y avez jamais pensé ou c'est moi qui arrive en ville, là, des tortellini. Vous savez, les petites pâtes là, qui ont l'air de l'oreille de Jérémy Gabriel, là, avec, avec l'intérieur. Peu importe quoi, mais tu mets tes tortellini là-dedans, ça fait quasiment une salade repas, des morceaux de poulet, du prosciutto, du pepperoni. Tu te fais une salade italienne avec la roquette, c'est tellement, mais tellement bon.
2: Tomates séchées dans l'huile aussi en petits morceaux. Tu mets ça là-dedans, avec feta. Puis tu peux te faire une petite un peu d'aneth aussi.
1: Et là, tu m'as partagé une de tes choses que tu te fais même l'hiver et ça va peut-être sauver vos salades de macaroni parce que des fois, une salade de macaroni, des fois à maison, c'est on vide le frigidaire.
2: Oui.
1: Mes carottes sont à la veille, mon céleri est à la veille, j'ai un restant de jambon ou j'ai des cannes de jambon. T'as quelque chose pour nous autres.
2: Hey, vous allez trouver ça tellement niaiseux puis je suis sûre qu'il y a plein de monde qui font « Ah non, j'achèterai pas ça, ça a l'air pas bon. »
1: Oui.
2: C'est la salade de pâtes Kraft dans les boîtes vertes comme verte forêt.
1: Oui, c'est la même boîte genre d'un Kraft Dinner, sauf que la couleur est verte, mais c'est marqué salade de pâtes.
2: Écoute, la boîte, on dirait que ça fait 30 ans que c'est le même design.
1: Oui.
2: Ça a pas l'air ça a pas l'air attrayant, pas pour une scène.
1: Non.
2: Mais je vous dis,
1: la préparation, les épices toutes là-dedans, là.
2: C'est tellement bon.
1: Ah,
2: OK. Je vais vous donner la recette de ma tante Ginny, OK?
1: Okay.
2: C'est elle qui a participé. Là, maintenant, toute la famille fait cette recette-là. Tu fais cuire tes pâtes, comme c'est écrit sur l'emballage. Tu égouttes tes pâtes, tu mets ça dans ton plat. Tu mets la quantité de sauce, là, il va être écrit sur la boîte, là, mais il faut que tu mélanges de la mayo ordinaire avec de la Miracle Whip.
1: OK.
2: Et moi, je déteste la Miracle Whip.
1: Ouais, moi aussi.
2: Mais là-dedans,
1: c'est
2: ça
1: bon.
2: Prend. Oh! Ça prend moitié maillot, moitié Miracle Whip.
1: Ah ouais.
2: Si vous voulez une version allégée, vous pourriez prendre peut-être du yogourt grec
1: oui.
2: aussi, bien bon évidemment. Idée. Tu mets ton sachet de poudre là-dedans, tu fais ta sauce et tu râpes des carottes
1: okay.
2: dedans, oui, céleri oui. en petits morceaux et tu mets des œufs à coque.
1: Des œufs à coque?
2: Je te dis, ben, tu
1: ah ben
2: as goûté,
1: oui, c'est vrai, oui.
2: Ça a l'air vraiment morceaux, dégueulasse, non. mais c'est bon. C'est vrai que c'est bon.
1: Ah, des petits oignons verts, des petites graines de bacon, mettons qu'on est
2: ben
1: fou.
2: Oui.
1: Là.
2: Ou même si t'as du thon en canne.
1: Ben oui.
2: Ben non, mais tu sais, il y en a des aromatisés, thon dans vrai. L'huile d'olive. Ouais, tout, ouais, tu mets ouais, ça ouais, là-dedans, ouais, ça te fait une salade repas, puis c'est tellement bon.
1: Ah, hey, on s'en
2: Mais passez pas à côté. Achetez-en une boîte.
1: Essayez-la, c'est souvent en spécial ou très,
2: oui.
1: Très peu cher.
2: Souvent en spécial, surtout l'été. Là. Fait que achetez-en une boîte, essayez-la, puis je vous dis, vous allez en racheter, c'est sûr.
1: Ah mon Dieu, encore
2: ah,
1: une
2: j'ai
1: fois.
2: Dû manger ça. Là.
1: Oui, c'est ça. Tu nous as donné faim encore une fois.
2: Et
1: c'est
2: oui.
1: pas à cause de ton beau chandail.

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1: Ah, un autre crinqué d'été avec nul autre que Stéphanie Veillette. Allô?
2: Allô, coulou!
1: C'est la belle saison où est-ce que, sur l'heure du souper, la semaine, même la fin de semaine, mais c'est surtout marquant la semaine dans mon cas, tu sors dehors et là, il y a plein de personnes dans ton entourage, dans le voisinage qui fait des barbecues.
2: Si t'es vois pas, tu le sens.
1: C'est ça que tu le sens. Ça sent le barbecue, ça donne le goût d'enfer. Et tu nous arrives aujourd'hui, comment bien partir son barbecue?
2: Oui, exactement. Écoute, Nico, ça fait pas longtemps que j'ai appris comment bien partir un barbecue.
1: Okay.
2: Ça fait comme 3 ans.
1: Okay.
2: Mais je te dis que je suis ça à la lettre. Pourquoi je l'ai pas appris avant? J'avais peur du barbecue.
1: Ben moi aussi, j'ai peur.
2: Vraiment,
1: au propane, là?
2: Oui! Oui, je suis comme, mettons là, que ça saute puis que là, ma maison passe au feu.
1: Ah, mon Dieu.
2: Ça me fait toujours bien, bien peur. Mais là, on va y aller une étape à la fois. Vous allez voir, ça va bien aller. OK? C'est beaucoup plus simple qu'on pense. On voit ça compliqué, on voit ça dangereux. Mais quand on suit les étapes, ça va bien. Entre autres, avant de l'allumer, bien évidemment, ben, on vérifie que la bonbonne est ouverte complètement parce qu'on va être sûr d'avoir du propane qui sera dans le barbecue. Bien évidemment. On va s'assurer aussi que les brûleurs soient à off avant d'ouvrir le propane.
1: Okay.
2: Ça, c'est bien important.
1: Ah ouais, sinon le gaz commence à sortir.
2: Ben oui. Barbecue à off avant d'ouvrir la bonbonne. Et on ouvre le couvercle avant d'allumer, bien évidemment.
1: Ah oui.
2: Parce qu'il y en a souvent, c'est là qu'ils vont se brûler le toupette, les cils, les sourcils.
1: Ah, mon
2: ça part le barbecue, ça l'ouvre. T'es flambé du toupette, on n'aime pas ça. Fait que pour l'allumer correctement, ben on ouvre le couvercle, on ouvre la bonbonne, on tourne le brûleur à high. On appuie sur l'allumeur, tu sais, faut comme peser souvent puis tourner. Là, chaque barbecue est différent.
1: Ouais.
2: Puis une fois que le premier brûleur est allumé, là, on allume ensuite les autres. Donc un à la fois. Pour pas oublier, là, faut faire un préchauffage.
1: Ah ouais.
2: Du
1: ben oui, sinon.
2: T'sais, tu mets pas ton steak sur la grille frette parce que.
1: Ben, c'est quasiment la même affaire que d'une poêlonne.
2: Oui,
1: t'attends que ta poêlonne soit chaude.
2: Exactement. Donc, on laisse chauffer le barbecue là, 10 à 15 minutes pour des burgers, saucisses, légumes. Pour des steaks, on parle d'un 15 à 20 minutes.
1: Ah.
2: Pour être sûr que ça soit vraiment chaud,
1: oui,
2: la
1: grille. Ça soit marqué, là.
2: Ah ouais.
1: Mmh. Ah, ça, là.
2: Surtout si vous le prenez saignant, faut qu'il soit bien, bien chaud.
1: Un rib steak, là, avec du gras dessus puis le petit os encore, là.
2: Ah non, c'est bon. Avec une sauce au poivre.
1: Ah oui.
2: Moi puis la sauce au poivre, on a une histoire d'amour.
1: Moi, un pavé de fromage bleu là-dessus, tu le laisses fondre un peu.
2: Oh, hein?
1: Ouais.
2: Ah ouais, OK, faudrait
1: essayer. Fromage bleu.
2: Parce que je suis pas tant fan de fromage bleu, mais je serais game de l'essayer parce que j'aime tous les fromages.
1: Oui, c'est ça, mais de même, c'est sûr que c'est fort si t'aimes pas ça ou tu t'as jamais découvert. Mais dans une recette, un burger avec une petite confiture d'oignons, des oignons sucrés, mettons. Là.
2: Ou des oignons dans du papier d'aluminium, là, comme une cocotte en oignons sur le barbecue.
1: Oui,
2: là.
1: Oui. Ah, mon Dieu, j'ai faim.
2: Mais la fois que j'ai mangé du fromage bleu, si jamais ça vous tente de l'essayer, ça fait été aussi. On mettait une petite garnotte de fromage bleu dans un Tostitos en forme, tu sais, de petit cup,
1: oui.
2: Avec de la salsa par-dessus.
1: Mmh.
2: Le mix fromage bleu, salsa, mou, croquant, frais, dur. En tout cas, c'était bien, bien bon.
1: Ça doit être bon.
2: Vous essayerez ça.
1: Ah.
2: Puis, qu'est-ce qu'il faut faire après? Ben, c'est nettoyer notre grille, bien évidemment. Passer la brosse à grille, mais on fait attention aux brosses en métal pour pas qu'il y ait de petits fils qui restent sur la brosse. Fait que soit ça ou on utilise une boule de papier d'aluminium qu'on tient avec les pinces par-dessus. Puis quand il est refroidi, pour être sûr qu'il n'y ait pas de brosse de poêle à barbecue, passez un petit linge humide là, sur votre grille. On est sûr que tout va bien. Sinon, il existe des papiers de cuisson exprès pour le barbecue.
1: Ah bon?
2: Comme un gros papier parchemin que tu peux rincer, laver, réutiliser. C'est merveilleux.
1: Ah ben, merci pour tes conseils.
2: Mais là, moi, je veux connaître ton conseil de barbecue.
1: Mon conseil de barbecue, ben moi, c'est parce que on a un barbecue au charbon à maison. Et là, ça goûte ce que vous pensez que ça goûte quand vous allez vous chercher là, un steak ou une pizza cuit au four à bois. Là, avec la cuisson au charbon, là, ton steak goûte pas la même chose. Tes burgers goûtent pas la même chose. Ça goûte le bois, ça goûte la fumée.
2: C'est encore meilleur.
1: Fait qu'il faut partir le petit feu, un peu comme on part un feu, là, si vous voulez. Dans votre barbecue au charbon, vous mettez ensuite de ça, quand il y a une bonne braise, là, vous mettez vos briquettes. Vous attendez que les briquettes soient parties.
2: Les briquettes, ça ressemble à quoi? C'est ça qui a l'air de des roches noires?
1: C'est des roches noires. C'est juste du charbon, là. Okay. C'est comme des petits ronds. Puis, après ça, il faut juste que tes briquettes soient bien prises en feu.
2: C'est ça, faut qu'il y ait une flamme.
1: Oui,
2: là.
1: C'est ça. Tu sais, c'est une bonne heure de préparation avant. Mais ça n'a rien à voir. Là.
2: Mais ça, c'est la première étape que tu fais. Après ça, tu vas faire tes boulettes, tu vas couper tes légumes, tu vas faire tes affaires.
1: Exactement. Soyez prudents.
2: Mais t'as pas de gaz pantoute.
1: Zéro pin bar. C'est du feu. Comme dans l'époque préhistorique.
2: Comme dans l'ancien.
1: Oui, comme d'un pierre à feu.
2: Oui, c'est ça. Ah, mais là, j'ai le goût de l'essayer.
1: Ouais, essaye ça. Merci Stéphanie, là, tu viens de nous donner faim à tout le monde.
2: Ah oui, je m'excuse, je vous aime.

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1: Un autre crinqué d'été avec nul autre que Stéphanie.
2: Ah, on aime ça l'été.
1: On adore. L'été, c'est fait pour jouer. L'été, c'est fait pour jouer.
2: Et manger des hot dogs.
1: Exactement. Tu lis dans mes pensées et c'est un sujet polarisant. Il y a deux équipes dans la vie, je pense pas qu'il y en a entre deux. On est-tu hot dog grillé ou hot dog steamé?
2: Écoute, moi, je peux-tu te donner ma théorie?
1: Vas-y donc.
2: Dans les arénas, dans les stades de baseball, souvent, ben, la majorité du temps, c'est des hot dogs steamés. Là, ça goûte l'événement, ça goûte l'été, c'est bien, bien le fun. Chez nous, jamais on fait des hot dogs steamés.
1: Moi, toujours, hot dogs steamés.
2: Dégueulasse.
1: Partout.
2: Mais ailleurs, j'aime ça. Chez nous, pas grave.
1: Hey, non, mais là, tu t'en es-tu déjà fait à la maison, hot dogs steamés?
2: Ben, hey, dans le temps, mon père, il y avait comme la machine exprès pour mettre les saucisses puis les pains et tout.
1: Oui, c'est bon.
2: À la maison, c'est pas pareil.
1: Oui,
2: à la maison, il faut que ça soit grillé.
1: Tu prends un chaudron, tu mets un fond d'eau, tu mets ta passoire, tu mets tes pains puis tes saucisses. Tu mets un couvercle. Mettons tes saucisses, t'es fait cuire à part, là. Mais tu mets ton pain dans ta passoire, pas trop d'eau, tu fais bouillir. Tu mets un couvert de chaudron, ça vient de te faire une steameuse à la maison, puis tes pains sont pareils comme au stade de baseball. Puis tu te fais des hot dogs steamés à la maison de même. Chaudron, passoire. C'est ça. Chaudron, passoire, couvert. Ouais. Chaudron, passoire, couvert. Retenez ça.
2: Mais écoute, tu sais, si on va super quelque part pis c'est d'hot-dog steamé, genre, ça me dérange pas, là.
1: Ah,
2: tu sais,
1: ouais.
2: J'aime ça, mais m'en faire à la maison, jamais. Moi, c'est toasté noir, là, à ça que quand je roule mon pain, il fait en deux souvent.
1: Mon Dieu, hey, tu dois chier clair.
2: On s'en parlera dans un autre craqué.
1: Ouais, Steph, il y a des personnalités qui sont rattachées à ces types de hot-dog.
2: Ben oui, j'ai fait mes grandes recherches scientifiques avec madame ou monsieur ChatGPT. Je voulais savoir, c'est quoi la différence des personnalités des personnes qui aiment les hot dogs steamés et les hot dogs grillés?
1: Vas-y donc.
2: Tu me diras si ça correspond avec toi. On va commencer justement par les hot dogs steamés. C'est des personnes qui aiment les traditions, qui commandent souvent la même chose au restaurant. Moi, je pense que t'es game quand même d'essayer plusieurs affaires.
1: Ça dépend. Depuis que j'ai eu ma chirurgie bariatrique, je vais moins au resto. Fait que quand je vais au resto, je prends ce que je m'ennuie, mettons.
2: Ouais, c'est ça.
1: Fait que, mais à la maison, je cuisine 1 million d'affaires, j'aime 1 million de choses. J'aime tout, mais au resto, à ça, j'y vais, je suis comme, oh là, j'ai goût de ça, j'y vais.
2: Je vais ça avec
1: ouais,
2: ça.
1: Fait que ouais. C'est proche de ce que je suis.
2: Pas pire, pas pire. Les personnes qui aiment les hot dogs steamés au lieu des hot dogs grillés ont probablement un tiroir rempli de vieux fils de recharge de téléphone au cas où.
1: Ben, non.
2: Tu ramasses des affaires pour être sûr qu'au cas où.
1: Moi, je ramasse rien.
2: Hey, je le sais, toi, t'es
1: je
2: un
1: jette tout.
2: Jeteur compulsif. Et les personnes qui aiment mieux les steamer croient que si quelque chose fonctionne, pas besoin de le changer.
1: Effectivement.
2: Moi, j'ai l'impression de lire mon chum.
1: Ah oui, c'est vrai?
2: Oui.
1: C'est un order.
2: On va l'appeler, voir si... non, mais les souvenirs, là.
1: OK.
2: Oh,
1: ah,
2: ouais.
1: Mon Dieu. Moi, il a fallu que mon père m'a amené... Mon père a déménagé, j'avais du stock chez eux. Puis là, j'étais tout en train de jeter comme un zinzin. Puis là, j'avais des trophées de méritage, des affaires de voyage. J'étais en train de tout jeter ça. Il était là, non, tu gardes ça, là!
2: Ben oui!
1: Un jour, tu vas le regretter. Fait que là, on a fait une boîte d'affaires qu'il a pas voulu que je jette. Puis finalement, je suis content de pas l'avoir acheté.
2: Ben oui, ben oui.
1: Mais faut me surveiller parce que moi,
2: ouais.
1: Si je l'ai pas revu depuis une couple de mois, je suis comme, n'ai pas besoin. Ciao, bye!
2: Ah ouais.

0: Moi, j'ai plus de misère un peu. Moi aussi, moi, je suis nostalgique. Hein, fait que les souvenirs, je suis comme, je veux pas acheter ça. Ceux qui mangent plus les hot dogs grillés, ces personnes-là aiment l'été, les feux de camp, l'odeur du barbecue. Ils sont convaincus que tout est meilleur avec des marques de grille. Hein, gars, ça ressemble. Tout bien grillé. Ça aussi, achète des gadgets qui n'utiliseront qu'une seule fois. On se rappelle que j'ai acheté un laboubou l'année passée. Et ils disent.
1: Puis un masque, là, infrarouge aussi.
0: Oui, le Shark Creole Glow.
1: Combien ça a coûté?
0: 500$.
1: 500$? Tu te le mets dans la face combien de fois par semaine? Ah non!
0: C'est des promesses que j'ai fait à mon futur mari de comme, OK, d'ici le mariage, là, faut que je l'aie mis à tous les jours.
1: Puis. Ah mon Dieu.
0: On dit souvent des affaires comme, attends de voir ma technique, moi, t'arranger ça, moi.
1: OK, ah oui.
0: C'est un peu de même,
1: oui. Oui, c'est vrai, t'sais. C'est vrai.
0: OK, puis ceux qui mangent vraiment les deux, là, qui n'ont pas de préférence, mais c'est des personnes diplomates qui veulent pas choisir de camp. C'est probablement les mêmes personnes qui disent tout le temps, ah, moi, ça me dérange pas quand on leur demande où est-ce qu'ils veulent aller souper. Je suis un peu comme ça aussi.
1: Ouais.
0: Ouais. Fait que, est-ce que votre personnalité fit avec votre saucisse?
1: Textez. Hey, textez-nous 819-599-1031. Parlez-nous de votre saucisse.
0: Très bien.

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1: On a cette veillette pour les crinquer d'été.
2: Allô, Coulou.
1: Bonjour. Aujourd'hui, on va faire une activité qui réchauffe les cœurs, qui rassemble le monde. Les feux de camp. T'aimes ça faire des feux, toi?
2: J'adore ça. Ouais. Mais il faut que la soirée soit fraîche.
1: Ouais, parce que quand il fait 30 encore le soir, pis t'es autour d'un feu, où il n'y a rien de pire.
2: Non.
1: Et là, t'as des trucs pour nous autres. T'es une scout.
2: On se rappelle, mon chum, lui, il est d'un scout.
1: Oui, okay? C'est vrai.
2: Mais moi, mes parents m'ont envoyé là quand j'étais jeune. J'ai fait quelques réunions le mardi soir.
1: Ah oui.
2: Puis rendu au camp d'été, j'ai jamais donné la feuille à mes parents. Ah. T'as-tu déjà raconté ça?
1: Non.
2: J'ai pas donné la feuille parce que je voulais pas y aller. J'haïssais ça. Pour vrai, j'étais allé au camp d'hiver puis c'était mon pire cauchemar. Pour vrai, là.
1: Oh non.
2: Moi, écoute, je faisais de l'anxiété fois mille quand j'étais jeune. Le pire qu'aujourd'hui, là.
1: Fait
2: que m'en aller dans le bois avec du monde que je connais semi-dormir dans des lits en spring, là, c'était pas mon genre partout. Fait que finalement, j'ai pas donné la feuille. Puis là, à un moment donné, je suis dans le spa chez nous. Je suis jeune, là. Je suis au primaire, là. Puis là, je vis ma best life. Dans ce temps-là, j'appelais tout le temps tous les jours faire des demandes spéciales à la radio.
1: Ah ouais.
2: Je vivais ma vie de rêve. Et là, ma mère sort, elle dit « Stéphanie, c'est ton camp scout, ils t'attendent, qu'est-ce que tu me l'as pas dit? » Eux, ils étaient tous rendus au camp, puis j'arrivais pas.
1: Ah,
2: là,
1: ouais.
2: Ils ont appelé chez nous, tu sais. Là, je me suis mis à broyer. Je veux plus jamais y aller! Je t'ai pas donné la feuille, je veux pas y aller. Fait qu'ils ont dit finalement, attendez là-bas.
1: Non, c'est fini.
2: C'est terminé, les scouts. Je suis jamais retourné.
1: Mais quand
2: et là, je marie un gars qui fait du bénévolat dans les scouts.
1: Ça, c'est drôle. Mais quand cela ne tienne, tu sais partir un feu.
2: Ben, écoute, pas tant. Une chance que mon chum est là.
1: Oui.
2: Mais j'y ai demandé les meilleurs trucs.
1: OK.
2: Tu sais, qu'est-ce qu'on fait pour partir un feu de camp, le fun, l'été? C'est sûr qu'on va miser sur la sécurité.
1: Oui.
2: Avant tout, ça, c'est bien important. Premièrement, ça va être de vérifier est-ce qu'on est en période qu'on peut faire un feu.
1: Ah oui.
2: Tu sais, des fois, avec les villes, avec la sécheresse.
1: L'indice de feu, c'est important.
2: Exactement. On va choisir un endroit qui est autorisé et sécuritaire. Donc, on vérifie aussi que ça soit bien dégagé alentour d'où ce qu'on veut faire notre feu. On fait attention qu'il n'y ait pas de branches basses, des feuilles ou des matériaux qui vont être inflammables. Bien évidemment, on ne veut pas que ça fasse.
1: Ah oui.
2: Donc, on va faire vraiment attention. Toujours à portée de main, surtout, idéalement, avoir une hose ou un seau d'eau puis une pelle.
1: Oui.
2: Pour éteindre le feu si jamais il y a quelque chose. On va utiliser du bois sec, bien évidemment, si on veut que ça parte comme il faut.
1: Ben, j'espère.
2: Que ça brûle comme du monde.
1: De la croûte de bouleau, il n'y a rien de mieux.
2: C'est vrai?
1: Oui, vraiment. Ben,
2: ça
1: oui,
2: paraît
1: ben,
2: que
1: oui.
2: T'as fait des cadets, oui?
1: Ouais, moi, 2 mois d'un cadet, je sais tout ça.
2: Il sait tout ça. Tabarouette.
1: Je suis tiré de la petite Daisy, je suis chauffé un avion.
2: On évite aussi, idéalement, je sais que c'est le fun, ça peut être facile de mettre un peu de gaz dedans, mais on fait pas ça.
1: Oui.
2: On évite l'essence, le diesel ou les liquides inflammables pour partir le feu.
1: Du liquide Astronel, là.
2: Ah ouais,
1: ça, c'est le fun à mettre là-dedans. Ça
2: spray
1: passe.
2: Net. Mais spray on fait pas net. Ça!
1: Non, faites pas ça!
2: On fait pas ça! Aussi, bien évidemment, c'est de se faire un feu d'une taille raisonnable.
1: Ah oui!
2: Tu sais, on essaye pas de faire pogner le foyer du feu en feu.
1: Non, mais ça, c'est tentant.
2: Puis on évite de brûler du plastique aussi, des canettes, des déchets, là, des choses qui vont pas dans le feu. Pour l'éteindre, qu'est-ce qu'on fait? Idéalement, on va le laisser brûler le plus longtemps possible. De là, jouer de la guitare en mangeant des guimauves jusqu'à 5h du matin.
1: Faire des toasts à la braise.
2: Jusqu'à arriver à la braise. D'attendre que le soleil se lève, tu déjeunes, puis là, tu vas te coucher après ton feu. Et sinon, on va verser lentement de l'eau sur les braises. Fait qu'on fait pas avec le seau d'eau, on y va.
1: C'est satisfaisant, ça.
2: Je le sais.
1: Ah, que j'aime ça.
2: On remue les cendres avec une pelle en métal, bien évidemment. On rajoute de l'eau jusqu'à temps que tout soit éteint.
1: Oui, mais ça peut repartir, hein?
2: Oui, fait qu'on fait vraiment attention. On peut même vérifier avec le dos de la main sans toucher directement les cendres. Est-ce que c'est froid ou il y a encore une chaleur à quelque part? Okay. Parce que s'il y a encore une chaleur puis on brasse, ça peut repartir.
1: Oui, avec une distance, oubliez-le pas. Vous mettez pas à main ses bras.
2: Mais non,
1: c'est pas ça qu'on vous dit.
2: Non. On teste, le. Au-dessus, voir. Ouais, y a-t-il encore une.
1: Là, c'est chaud.
2: Y a-t-il une chaleur? Exactement. Non, allez pas vous mettre la main dans le sang.
1: La fille de la radio m'a dit de faire sang.
2: Et justement, ben, si c'est trop chaud pour mettre sa main près des sens, c'est encore trop chaud. Fait qu'on reste là. On s'en va pas parce que ça pourrait repartir en feu. Ouais, puis on fait attention, on est vigilant. Les enfants, les animaux, le monde un peu sur le party, on garde une distance avec le feu.
1: Absolument. J'ai déjà failli tomber d'un feu, moi, un peu chaud.
2: C'est vrai?
1: Oui. À Sainte-Tec, c'était pas super. Ben, c'était pas été super après parce que mes amis ils m'ont dit, hey, t'as failli vraiment tomber dedans, puis là j'ai comme paniqué après. T'imagines-tu?
2: Mon Dieu, un Seigneur. Michoui de Coulou.
1: Il aurait eu tout le monde.

0: jeudi 13 août 2026. Ici Robert Savard, en manchette. La circulation à contresens est maintenant en place sur l'autoroute 40 à Saint-Cuthbert, dans la Naudière. Ottawa accorde 3,7 millions de dollars pour contribuer à la construction de 5 logements de transition à Latuc en Mauricie, destinés aux femmes et aux enfants autochtones fuyant la violence. Mais tout d'abord, pour débuter, à l'approche du déclenchement officiel de la campagne électorale au Québec, l'Union des municipalités du Québec rappelle que sa grande priorité demeure celle de la mise à niveau des infrastructures municipales. En entrevue ce matin, le président de l'UMQ et maire de Mascouche, Guillaume Tremblay, a mentionné que de nombreuses villes ont des besoins.
1: Je me suis promené encore cet été en tournée estivale. J'étais sur la Côte-Nord et je peux vous dire, oui, on a des problèmes dans le Grand Montréal, mais on a des problèmes aussi avec nos infrastructures à travers le Québec, en région aussi. Donc, pour nous, la priorité va être d'avoir un financement récurrent, prévisible aussi pour qu'on puisse se préparer. Mais il faut remettre à niveau nos infrastructures, les tuyaux, les stations de pompage, ça brise de partout.
0: L'habitation et le phénomène de l'itinérance sont également sur la liste des priorités de l'UMQ. La circulation à contresens est maintenant en place sur l'autoroute 40 à Saint-Cuthbert, dans la Naudière. Le ministère des Transports l'a confirmé sur Québec511.info. C'est entre la montée Saint-Laurent et la route 138. C'était fermé en direction ouest depuis hier matin. À cause d'un bris de la route, il a fallu utiliser un chemin de détour toute la journée d'hier. Un ponceau devra être remplacé. Bonne nouvelle pour les plaisanciers, l'accès à l'eau à la marina de Grand-Mère à Shawinigan est ouvert aujourd'hui. Les travaux de nettoyage à la marina sont sur le point d'être complétés également. Par ailleurs, le bateau passeur a repris ses activités hier. Le débit de la rivière Saint-Maurice se maintient à 1200 mètres cubes par seconde, donc toujours supérieur à la normale en période estivale. Certaines vannes des barrages d'Hydro-Québec sont toujours ouvertes, alors il faut demeurer vigilant, surtout si on souhaite s'adonner à la baignade ou à la navigation en embarcation légère. Ottawa accorde 3,7 millions de dollars pour contribuer à la construction de 5 logements de transition à Latuc, en Mauricie, destinés aux femmes et aux enfants autochtones fuyant la violence. Le ministre des Finances, François-Philippe Champagne, explique en quoi consistent ces logements de transition.
2: Ces 5 logements-là vont offrir un milieu de vie sûr, ancré dans la culture et les réalités de la nation Atikamekw. Les résidents vont pouvoir y trouver la stabilité, on en parlait, la paix d'esprit, mais aussi recevoir du soutien. Parce qu'aujourd'hui, on ne parle pas seulement d'infrastructures, on parle d'individus.
0: Les médecins de famille du Québec offrent encore très peu de rendez-vous les soirs et les fins de semaine. Selon Le Devoir, la majorité des rendez-vous sont offerts en plein cœur de la semaine. Des données du ministère de la Santé indiquent qu'entre janvier 2024 et le 5 août 2026, les médecins de famille ont offert 62 % de leurs consultations du mardi au jeudi. L'entente de principe conclue en décembre entre Québec et la Fédération des médecins omnipraticiens du Québec, qui identifie l'augmentation de services en heures défavorables, n'a pourtant pas changé la donne. Sylvie Tremblay est directrice générale du regroupement provincial des comités d'usagers.
3: C'est plus que décevant, dans le sens où on vous avait dit, le gouvernement et les médecins de famille, que les plages horaires donneraient plus d'accès. Ce que l'on voit, c'est un minimum entre 5 et 6 % avant la négo et encore maintenant les week-ends. Alors, les faits sont tenaces.
0: L'entente entre Québec et Terre-Neuve-et-Labrador sur la centrale hydroélectrique de Churchill Falls est gagnante-gagnante, selon un expert en énergie. Hier, la presse dévoilait que la première ministre Christine Fréchette devrait faire l'annonce de cet accord la semaine prochaine. Celui-ci comprend notamment une augmentation substantielle de la production électrique des futurs barrages du Labrador. Le Parti québécois, qui a accusé la CAQ d'avoir précipité les négociations afin de conclure un accord avant les élections, craint que le Québec ait fait d'importantes concessions. Le spécialiste en énergie, Yvan Clich, croit toutefois que cette entente est intéressante pour les Québécois.
4: Pourquoi? Mais parce qu'on sécurise un bloc d'énergie quand même de grande importance. On parle de plus de 7000 mégawatts. On parle d'une énergie à long terme. C'est à bon coût. Et puis, ben, c'est dans un secteur d'activité, une filière énergétique qu'on maîtrise très bien les Québécois. Alors, je pense que ben, c'est véritablement à notre avantage d'aller de l'avant.
0: Le Parti conservateur du Québec affirme pouvoir couper 47 milliards de dollars sur 5 ans dans les finances publiques. Le chef du PCQ, Éric Duhaime, en a fait l'annonce ce matin sur la colline parlementaire. Ces économies du Trésor public passeraient notamment par une réduction de 20 000 fonctionnaires. L'emploi accru de l'intelligence artificielle dans les opérations du gouvernement est aussi envisagé pour améliorer l'efficacité. Tous les programmes du Conseil du Trésor, qui seraient rebaptisés Conseil du Trésor et de l'efficacité gouvernementale, seraient révisés. Une loi sur le contrôle des dépenses serait également adoptée, qui limiterait leur hausse à l'inflation additionnée à la croissance de la population. Voilà qui complète l'information. 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
1: Hey, coucou Stéphanie Veillette, coucou. Tu passes en riant, comme d'habitude, mon Dieu que t'es joyeuse.
2: Ben hey, écoute, c'est rare que je pars en broyant un crinqué.
1: C'est vrai, ah ouais, ça serait bête. J'arrêterais, je me dirais bon, elle a quelque chose.
2: Ah non,
1: surtout avec le sujet qu'on a là, êtes-vous plus crème dure, crème glacée dure ou crème glacée molle?
2: Exactement.
1: Ouais.
2: Toi, t'es plus crème dure ou crème molle?
1: Hey, je pense que je préfère une crème glacée molle. Mais non, je sais pas. Je suis dans les deux équipes, moi. On dirait que ça dépend ce que j'ai goût de manger, mais plus souvent, c'est ça. À la maison, la crème glacée dure, puis il y en a de la bonne, de la Ben & Jerry. J'en ai découvert une dernièrement, les petits pots, là.
2: Oh oui, avec le
1: trop
2: petit
1: cher.
2: Dessus, là.
1: Oui, avec, c'est genre banane, chocolat et noix de Grenoble. Je pourrais monter les marges de style de l'énergie à genoux pour en manger. Sinon, dans les crèmeries crème molle, plus souvent qu'autrement.
2: Ouais.
1: À la crèmerie de Flore, qu'on salue à Sainte-Flore.
2: C'est vrai, crème molle, moi j'adore. Le mix à mamie aussi, chez Crèmerie Mamie. Là.
1: Ah ouais?
2: Ah! Garde, j'en parle, puis j'en parle.
1: Ben, va falloir que j'y aille pendant mes vacances.
2: C'est tellement bon, puis t'es trop mal à t'en rejoindre.
1: OK, bon, ben parfait. Puis il y a des personnalités qui sont rattachées à cela.
2: Ben oui, exactement. Quand vous êtes plus crème molle ou crème dure, qu'est-ce que ça dit sur votre personnalité?
1: Ouais.
2: Moi, je suis pas mal plus crème molle, mais crème dure de la Häagen-Dazs en pot.
1: Oui,
2: là.
1: Aussi, ça, c'est bon.
2: Ou au comptoir Häagen-Dazs.
1: Ah ouais?
2: Je sais pas s'il y en a au Québec, mais en Floride, à côté de notre maison, il y a vraiment comme une crèmerie Häagen-Dazs. Ça coûte 30$ canadiens. Pour un cornet, mais si.
1: C'est bon.
2: C'est bon.
1: C'est vrai.
2: Faut que t'apprennes dur ta crème.
1: Ah ouais?
2: On va commencer avec la crème molle, OK? Ceux qui préfèrent la crème molle, on dit que c'est des personnes plus décontractées et spontanées.
1: Ah oui.
2: Pas pire. Qu'on aime profiter du moment présent.
1: Ah.
2: Qu'on est gourmand, mais sans se compliquer la vie.
1: Ah!
2: Ça me ressemble aussi.
1: Ben oui.
2: On est nostalgique des journées d'été, des casse-croûtes et on préfère le confort et les petits plaisirs simples.
1: C'est beau.
2: Pas besoin de la grosse artillerie pour avoir du fun et passer des beaux moments. Fait que la devise des personnes qui préfèrent la crème molle, plus ça fond vite, plus il faut en profiter.
1: C'est vrai, faut que tu manges vite.
2: Ah ouais, il parle là dans le cornet. Ceux qui préfèrent la glace dure, tu sais, les boules là, qui
1: sont dures.
2: Ah oui,
1: ça, c'est bon. Dure. Hey, à Barbe à Papa, là, où, tu sais, là, ils sont pleins de couleurs, là. Des fois, j'ai un petit craving de ça.
2: Ah ouais.
1: Barbe à Papa au gomme balloon, là, il y a des petits morceaux de gomme dedans.
2: Oui,
1: on dirait
2: oui,
1: j'ai 4 ans quand je prends ça, mais des fois, j'ai. C'est un goût, là.
2: Ah, mais tu parles de Barbe à Papa aussi, là, le chocolat Barbe à Papa au chocolat favori, 30
1: oui.
2: Là.
1: Ah,
2: c'est chimique fois 1000, c'est bleu, ça allume dans le noir.
1: C'est bon.
2: C'est malade mental. On ira manger une crème en sortant.
1: Mon Dieu.
2: OK, ceux qui préfèrent la crème dure, des personnes qui sont plutôt patientes, réfléchies, qui aiment avoir plusieurs choix de saveurs et de garnitures. Parce que c'est vrai que dans un crème dure, tu peux choisir souvent ton cornet assaisonné. C'est des personnes qui aiment prendre le temps de savourer les plaisirs de la vie. C'est des personnes qui sont curieuses, ouvertes aux nouvelles expériences, puis qui préfèrent la qualité et la variété. Fait que chaque bouchée mérite d'être dégustée. Ça, c'est plus leur devise. Et ceux qui sont vraiment là entre les deux, là,
1: ouais.
2: Tu sais, qu'une fois, ils en prennent de la molle, puis d'autres fois, de la dure, c'est des personnes qui sont capables de bien s'adapter dans la vie, qui choisissent selon leur humeur plutôt que par principe, qui aiment autant un cornet classique qu'un bol bien garni et qui trouvent toujours une bonne raison de manger de la crème glacée.
1: Oh wow, ben ça c'est une pleine bonne raison ces temps-ci de manger de la bonne crème glacée.
2: J'ai le goût d'en manger là.
1: Moi aussi, on se donne faim, mon Dieu, à faire ça, des crinqués d'été de même.
2: On pourrait se faire un road trip jusqu'à Coaticook.
1: Hein? Hey!
2: T'es-tu déjà allé à la crèmerie de Coaticook?
1: Non!
2: Oh! C'est bon.
1: Je savais pas qu'ils en vendaient même à Coaticook.
2: Mais oui, ça vient. La crèmerie est à Coaticook.
1: Ah ben, tout est dans tout.
2: Mm-hmm,
1: des fois, c'est mêlant.
2: Tout est dans tout.
1: L'Université Laval est à Québec.
2: Ils vendent même des bobettes.
1: Hein?
2: Ils vendent des boxeurs pour hommes.
1: Ah ouais?
2: C'est comme le pot de crème glacée que t'as sur le lunch.
1: Ah mon Dieu Seigneur. Fait que des fois, t'as une petite molle, des fois, t'as une petite dure.

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1: Allô, Stéphanie Veillette.
2: Allô, Nicolas Bellemare.
1: Ah, mon Dieu, ça commence tout en douceur aujourd'hui. L'été, c'est fait pour jouer. On se l'a déjà chanté. Et tu nous donnes des conseils, des trucs. Je pense pour celles et ceux qui ont peur des guêpes. Parce que moi, même, j'ai pas peur des guêpes. Les abeilles, les bourdons, j'aime ça quand ils viennent me voir. Je suis comme, allô, bébé, tu penses que je suis une fleur? Mais ils te piqueront pas si jamais tu bouges pas, tu fais rien, là.
2: Même les guêpes?
1: Ben, non, je pas. Ils approchent comme une mouche, là. Ils te piqueront pas si tu bouges. La pire affaire, c'est de montrer que t'as peur puis de te faire aller les bras. Là, c'est sûr. Là, tu cours après le feu, là.
2: Moi, je fige comme une statue, je suis genre.
1: Ben, moi, je continue de faire ce que je fais. Je bouge pas trop. Puis là, elle vient juste voir. Est-ce que c'est une marguerite? Non, c'est un gars qui a chaud. Puis il repart.
2: Je le vois de même. Faudrait que tu m'hypnotises là-dessus.
1: Ben, hey, j'ai fait ça à un flow de 11 ans. Ça a pris plusieurs séances, là, mais mettons pour la phobie en tant que telle, une séance d'hypnose, puis il a plus peur. Il peut jouer dehors, puis il a plus peur des abeilles. Ouais, c'est impressionnant.
2: Hey, c'est mal.
1: Oui, madame. Et que faire si on se fait piquer, là?
2: Oui, parce que, écoute, moi, je me suis fait piquer une fois, puis je m'en rappelle encore. Ça a fait tellement mal.
1: C'est vrai que ça chauffe.
2: C'est pas agréable, pantoute. Mais qu'est-ce qu'on fait si on vient de se faire piquer par une guêpe? Mm-hmm. Ben, idéalement, on va s'éloigner de l'endroit où on s'est fait piquer pour éviter d'autres piqûres. T'sais, si vous étiez proche d'un nid, on va peut-être se tasser parce qu'il y en a des nids de sol. Hein. C'est arrivé à un de mes anciens collègues. Il y a des nids de guêpes au sol. Il a pilé dessus.
1: Ben voyons.
2: Tring, il s'est fait piquer genre 20 fois. Là.
1: What?
2: Ça fait vraiment peur.
1: Dans la tête, direct? Là.
2: Oui!
1: Genre, c'est la première fois que j'entends ça, c'est fou.
2: C'est épouvantable. C'est comme, ah, tu viens de mettre mon level d'anxiété encore plus haut.
1: Ben ouais.
2: On va laver la zone avec de l'eau et du savon. Et souvent, l'eau, tu sais, quand on a quelque chose qui brûle, on met pas de l'eau chaude. On va mettre de l'eau tiède, froide. Et ensuite, on va appliquer une compresse froide ou un sac de glace pendant 10 à 15 minutes pour réduire la douleur et l'enflure. Si ça pique, parce qu'il y en a là que ça pique, ça se gratterait au sang. On peut utiliser une crème antihistaminique comme du Benadryl. Tu sais, le petit crayon de Benadryl qui vend en pharmacie. On peut prendre ça. Ou là, allez voir votre pharmacien s'il n'y a pas un autre histaminique que vous pouvez prendre oralement. Je suis pas une pro. Donc, allez voir médecin pharmacien avec ça.
1: Exactement.
2: Puis, on va surélever le membre qui est touché. Donc, si vous vous êtes fait piquer sur le pied, ben, on va lever le pied nasal pour qu'il y ait moins d'enflure, en fait, au niveau de la circulation. Fait que, contrairement aux abeilles, par exemple, les guêpes, ils laissent pas leurs dards dans la peau.
1: Ah ouais?
2: Ça peut piquer plusieurs fois.
1: Attends un peu, là, c'est lequel qui laisse son dard?
2: Les abeilles.
1: Les abeilles font ça?
2: Les abeilles, ouais.
1: Je savais pas.
2: Ils laissent leurs dards, puis ils meurent après.
1: Ah mon Dieu.
2: Cette abeille. Des abeilles, je trouve ça cute. C'est moins méchant, on dirait qu'une guêpe.
1: Ah ouais, ben une guêpe, c'est mignon. Moi, je trouve que c'était lancé. Ça a de la classe, ça vient voir. Bonjour, t'es-tu du muguet, toi? Non.
2: Ah non, moi, je suis capable. Et là, il y en a beaucoup qui sont allergiques aux piqûres de guêpes.
1: Ouais, ça, c'est un autre niveau. Je comprends d'avoir peur d'être allergique.
2: Là, quand est-ce qu'on consulte rapidement?
1: Ben, rapidement. Ben,
2: on appelle le 911 si jamais on a de la difficulté à respirer, qu'on a de l'enflure au visage, aux lèvres ou à la gorge, si on est super étourdi, qu'on vient là. Urticaire de la tête aux pieds, ça pique, ça brûle, on est enflé, ou si on a une sensation de malaise, bien évidemment. Puis comment éviter de se faire piquer? Bien, on évite les parfums très sucrés, les lotions parfumées, fait que c'est peut-être pour ça qu'ils me tombent tout le temps autour.
1: Ah, peut-être, toi tu sens sucré.
2: Oui, puis on garde les poubelles bien fermées. Si on fait un pique-nique ou un barbecue dehors, on couvre la nourriture parce que c'est sûr qu'ils sont attirés par ça. Puis les couleurs vives attirent davantage les insectes, fait qu'on s'habille peut-être plus neutre.
1: Ah, OK. Ah ben tabarouette. Puis tu sais, ceux qui sont allergiques, là, si jamais vous allez dans le bois, vous allez au parc national, vous promenez quelque chose, oubliez pas votre épipène de grâce.
2: Ouais,
1: hein, parce que c'est pas dans le frigidaire ou dans la maison que c'est utile.
2: Non, exact. Traînez-la.
1: Oui, traînez-la. Merci. Bon.

0: Les crinqués en rappel.
1: Comme on se retrouve pour un autre crinqué d'été, Stéphanie.
2: Mais oui, oh, moi je pensais que t'allais perdre la voix.
1: Non, je faisais une voix, je faisais du théâtre.
2: Oh, le théâtral.
1: Ah, Steph, quand arrive l'été, il y a des affaires que j'adore, notamment quand chez nous, à la maison, ouais, où les voisins vont faire les foins, parce que moi, il y a plein de champs autour de chez nous.
2: Mais oui.
1: Ça fait foin, ça sent bon, l'herbe frais coupée, ou bien quand mon coloc passe la tondeuse, le tracteur, ça sent tellement bon.
2: Oui,
1: là, l'odeur du gazon frais coupé. Puis on parle de pelouse aujourd'hui.
2: Oui, puis moi, écoute, j'aime ça, mais j'ai des chiens à pattes blanches.
1: OK. Ah, mon Dieu, fait que les viennes tout vertes.
2: Ah!
1: Ah ouais?
2: Ils viennent vert. Fait que si vous avez des chiens Paul, vous allez comprendre, mais c'est vrai que la satisfaction de voir le gazon coupé et de sentir le gazon frais, c'est dur à battre.
1: Ça donne le goût d'aller se rouler dedans. Steph, comment sauver nos pelouses d'été et surtout nos relations avec les voisins?
2: Ben exactement, parce que là, dans nos capsules d'été, on jase de plein d'affaires et c'est une chose qu'on doit penser l'été, l'attente de notre gazon quand on est rendu des adultes responsables avec des maisons. C'est bien, bien plate, ça vient avec. Mais premièrement, pour couper le gazon, on attend quoi? Qu'il soit haut comme de la mauvaise herbe. Si, il y en a qui coupent ça même quand c'est encore super court, mais en fait, le bon repère là, pour la tondeuse, c'est qu'en général, la hauteur idéale de coupe, c'est de 7 à 9 cm. Fait qu'on parle là, d'un 3 pouces et demi.
1: Okay.
2: Il faut jamais couper plus d'un tiers de la hauteur à la fois. Fait que si ton gazon mesure 12 cm de hauteur, c'est sûr qu'on y va à l'œil, bien évidemment, on coupe maximum 8 cm.
1: Ah ouais.
2: Et pourquoi qu'on devrait garder notre gazon un petit peu plus long au lieu d'être bien ra-ra-ra?
1: Pour pas qu'il brûle.
2: Au lieu du sol. Exactement, ça lutte contre la sécheresse.
1: J'ai une gorgée d'eau.
2: Ça empêche les mauvaises herbes, du moins ça diminue, et ça garde le sol plus frais.
1: Ah!
2: Fait que ça, c'est quand même une bonne idée de le garder. C'est quand les meilleurs jours aussi, bien évidemment, c'est les jours secs, donc pas après la pluie. On attend là, que ça soit vraiment là, sec. Ou en pleine canicule, c'est pas mieux non plus parce que c'est sec. Fait qu'on attend. Puis idéalement, là, c'est une fois par semaine en haute saison là, du mois de mai qui est déjà passé jusqu'au mois d'août au Québec. Meilleure heure aussi à le faire. Et là, je te parle pour
1: le
2: garder...
1: dimanche matin à 7h.
2: Mais là, attends un peu. Je te garde les meilleures heures pour la tonte, pour optimiser
1: pour
2: ton
1: gazon. Pour la pelouse, OK.
2: En fin de matinée, donc entre 9 et 11 heures le matin ou en fin d'après-midi, entre 16 et 19 heures. Pourquoi vraiment tout le matin, c'est pas conseillé? Il y a encore la rosée, le sol est humide. En plein soleil, ça peut stresser le gazon.
1: Ben voyons.
2: Le pauvre petit gazon. Et tard le soir, c'est pour les bruits là, avec les voisins. Ouais, tu fais pas ta tondeuse à la lampe frontale, ça c'est sûr.
1: Tu sais, mettons, pendant que le monde soupe sa terrasse, puis là, ça part la tondeuse. Dimanche soir à 18h.
2: J'avoue que ça fait un petit peu chenoute. Et là, pour le respect des voisins maintenant.
1: Ouais.
2: Toi, là, c'est quand ton moment idéal que tes voisins peuvent faire la tondeuse ou toi, tu dis, bon, c'est politically correct d'aller faire ma pelouse.
1: Hey, sincèrement, moi, je m'en fous bien raide. Ouais. Moi, je sais pas.
2: Aussi, c'est quelque chose qui me dérange pas.
1: Moi non plus. J'étais sur un camping, par exemple, toute mon enfance avec ma mère, puis je pense qu'on n'a pas le droit de passer la tondeuse les dimanches. Je pense que c'était interdit.
2: Ah ouais?
1: Complètement. Ouais. Okay. Ou la fin de semaine après, mettons, midi, c'est interdit. Il y avait des règlements autour de ça.
2: OK. Mais en fait, pour une bonne pratique, pour avoir une belle ambiance avec vos voisins, bien évidemment, on évite, tu sais, surtout la fin de semaine. À 8h le matin, peut-être pas, tu sais. Évitez aussi après 19-20h. On privilégie aussi les jours de semaine. C'est rare qu'on va recevoir, tu sais, un barbecue avec des amis, puis on va empêcher les voisins de s'entendre parler. Ou le samedi en journée. Tu sais, samedi midi,
1: c'est vrai.
2: Là, on part, on fait nos affaires.
1: Même un samedi 10h, là, de m'emmener, il est temps que tu te lèves et t'ailles au Parc national faire de quoi de ta peau. Là.
2: Ben, c'est ça, exactement. Fait que tu sais, c'est d'y aller avec votre gros bon sens. Est-ce que il y en a qui ont peut-être fait des caucus avec des voisins? Moi, je suis curieuse. De dire, hey, on se dit-tu la gang, tu sais, qu'on fait ça entre telle heure puis telle heure, tel jour?
1: C'est une bonne idée.
2: On a la paix, tu sais.
1: Wow!
2: Mais tu sais, j'habite pas sur 18 acres de terrain. Fait que tu sais, on s'entend que ça se fait vite. Mes voisins aussi. L'avantage, j'habite moi sur le coin d'une rue.
1: OK.
2: Fait que tu sais, il y a comme un voisin que je peux déranger, mettons, là. Puis écoute, il est assez fin que je ferais pas exprès pour le faire chenoute avec ma tondeuse.
1: Une chance, c'est là, toi.
2: Ben, une chance, écoute. La pro du gazon ici te présente.
1: Merci.
2: Bye bye.

0: 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On veut bien sûr que ce soit sécuritaire. On veut des vacances agréables. 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Et on parle aujourd'hui avec Maxime Dubois, qui est de l'expertise automobile chez CAA Québec. On veut bien sûr et sauver de l'argent parce que le gaz et l'essence coûte cher. Et on va avec Maxime aujourd'hui trouver des trucs justement pour peut-être économiser de l'essence un peu. Bonjour Maxime.
1: Oui, bonjour Yannick.
0: Oui, c'est vrai, l'essence coûte cher, on le voit, là, puis les vacances s'en viennent, puis on ne sait jamais là, trop si ça va baisser, si ça va augmenter. On joue au yo-yo avec le prix de l'essence, donc ça paraît évident, mais rouler moins vite et accélérer moins brusquement, ça peut faire une différence. On entend souvent ça, est-ce que c'est vrai?
1: Ça, Yannick, c'est la chose la plus facile pour économiser de l'argent, qui coûte absolument rien. On a rien à changer sauf nos habitudes et on a un rendement directement dans nos poches. Accélérer en douceur, ça fait une différence. Vous savez, lorsqu'on est comme fâché qu'on décide d'accélérer vite un peu plus, là, ben c'est sûr que ça vient faire augmenter l'essence. Idéalement, on devrait accélérer aux alentours de 20 km/h par tranche de 5 secondes. Okay. Mais on est en vacances, on a le temps, on devrait le faire. Mais rouler moins vite, ça aussi, ça fait une grosse différence. Rouler à 100 km/h au lieu de 120 km/h, ben c'est pas rien, c'est 20% moins d'essence en économie. C'est énorme. Et ça, justement, on parlait des vacances, ça va paraître sur le budget vacances. Ça va nous permettre de payer 2-3 crèmes glacées de plus.
0: Et là, le régulateur de vitesse qu'on appelle aussi là, dans le jargon le cruise control, si on met ça là, sur l'autoroute à 100, est-ce que je vais sauver de l'essence ou si ça dépense plus d'essence, le fameux régulateur de vitesse?
1: Ça va faire une grosse différence parce que je vous donne juste on se promène sur des routes secondaires, pas nécessairement l'autoroute, mais entre les villages. On sait quand on arrive dans les villages, souvent on baisse à 50, mais entre les villages, entre les villes, les municipalités, ben souvent bon, on peut augmenter un peu. On a du 75, 80, 90 km/h de possible. Mais si on est toujours en train de scier entre 75 et 85 km/h à toutes les 18 secondes, ben on va augmenter la consommation de 20%. Alors oui, les régulateurs de vitesse vont faire une grosse différence. Alors garder le pied doux justement sur l'accélérateur, ça va faire une différence. Vous savez, les fameux démarrages en trombe, lorsqu'on arrête, on freine brusquement, on décide de repartir, on est pressé, ben on se dit oh, ben, ça va paraître, je vais arriver plus vite. Ben, si on fait nos calculs, là, on va peut-être gagner juste 4% de temps de plus, mais on peut utiliser plus que 39% de plus d'essence. Alors, ça fait une grosse différence. Moi, je dis toujours, quand on est en vacances, l'heure d'arrivée, là, on l'écrit au plomb.
0: Eh oui.
1: OK? On prend notre temps, on est en vacances, on relaxe, on regarde autour, il fait beau, c'est agréable. Alors, prenons un peu plus de temps pour se préparer, pour arriver, pour partir plus tôt, et prenons notre temps pour y aller aussi, puis ça va faire une différence directe sur le porte-monnaie.
0: Et là, on sait, l'été, bon, il fait plus chaud, il y a des canicules, on fait à fonctionner le climatiseur également là, dans l'auto, l'air climatisé. Est-ce que ça fait dépenser plus d'essence? On l'entend souvent, ça aussi.
1: Mais faut faire attention quand même dessus, le climatiseur, faut y aller aussi calmement aussi. Il y a souvent, la plupart du temps, c'est le mode automatique qu'on est capable d'appuyer. Alors lui, le climatiseur, il va travailler tranquillement pour optimiser justement, pour avoir une chaleur, un refroidissement rapide, mais qui va être quand même assez intéressant. Aussi, ce qu'il faut savoir, le climatiseur, là, c'est que ce qui fait qu'on est bien dans le véhicule, oui, on a quelques degrés de moins, mais ça sert de déshumidificateur. Vous savez, quand on arrive dans un stationnement pour voir une voiture qui dégoutte un peu, qui suinte sur le véhicule, ben ça vient enlever justement c'est l'humidité de l'habitacle, ce qui fait qu'on se sent bien. Donc on n'est pas obligé de mettre ça à 15 là dans le véhicule. On est en manche courte, on est bien, on peut mettre ça à 22 quand il fait 30 à l'extérieur, puis déjà on va être très bien. Donc y aller avec parcimonie, ça va faire une grosse différence. Évidemment, baisser les vitres, ben on peut le faire aussi, ça peut faire une différence, mais sur l'autoroute, ça peut amener un facteur éolien qui est différent, puis évidemment, ça peut amener donc un effet d'entraînement, et ce qui fait que on peut avoir une consommation d'essence plus élevée. Donc allez-y, jouez avec oui les fenêtres, la climatisation, mais de façon intelligente, puis ça fait une grosse différence aussi sur la consommation d'essence.
0: Et Maxime, avez-vous un truc là, pour nous autres pour nous aider à magasiner notre essence, parce que ça se magasine l'essence là, puis les prix varient d'une région région à l'autre, d'un endroit à l'autre. Là. Avez-vous des trucs pour nous là-dessus?
1: Ben, c'est sûr qu'on peut regarder. Il y a beaucoup d'applications qu'on est capable de trouver. C'est de regarder. C'est surtout de regarder les cartes fidélité. Ça a l'air facile là, comme ça, mais de choisir quand faire le moment, le bon plein d'essence et d'ouvrir les yeux un peu. C'est sûr que si c'est à l'autre bout de la ville, ben là, ça, on n'économisera pas là-dessus. Mais regardez, si exemple, les auditeurs sont membres de CA Québec, mais dans toutes les échelles, on a déjà un 3 cents le litre. Ça va faire une grosse différence. Regardez les bulletins de circulation aussi. Vous en faites probablement aussi à votre radio. Regardez donc les Québec 511, les maps, Google Maps, pour éviter les bouchons de circulation, ça va faire une différence. Puis peut-être juste en terminant, enlevez donc le support à ski puis la poche de hockey dans le coffre.
0: Ah, oui.
1: Ça fait du poids de plus. Vous jouez pas au hockey pendant l'été. Alors, chaque surplus de 25 kg, ça amène une augmentation de 1% de véhicule. Puis on passera jamais assez aussi sous silence, évidemment, l'entretien du véhicule, des pneus sous-gonflés et le filtre à air. Écoutez, moi, je vous demande de courir, puis vous avez juste une paille pour respirer, ça va faire vous allez vous trouver ça dur, hein? Oui. Un bon filtre à air, bien propre, c'est facile, c'est des clips, vous pouvez faire ça vous-même. Alors, une voiture bien entretenue. Alors, si vous combinez tout ça, je vous garantis que vous allez avoir plus d'argent dans vos poches.
0: Donc, on va passer de belles vacances parce que ça va nous coûter moins cher d'essence.
1: Assurément.
0: Maxime Dubois, de l'expertise automobile chez CA Québec, merci beaucoup pour tous ces conseils.
1: Un grand plaisir.
0: Merci, bon été.

0: Je suis en compagnie aujourd'hui de Manon Girardin, qui est directrice adjointe du Centre Voyage CA en Estrie, donc du côté de Sherbrooke. On va parler de voyages, de vacances cet été à l'extérieur du Québec avec elle. Bonjour, Madame Girardin.
1: Bonjour, Yannick.
0: On parle de canicule en Europe. On le voit dans les nouvelles beaucoup ces temps-ci, notamment en France, en Europe. Et on constate, oui, que la chaleur extrême est bien présente. Les gens, ils vont pareil, même s'il fait chaud comme ça. On n'est pas découragé d'y aller. Les gens s'y rendent?
1: Ben effectivement, les gens y vont quand même. C'est sûr que nous, on recommande d'y aller plus en mai ou en septembre parce que là, la chaleur est moins au rendez-vous. Mais souvent aussi, c'est que l'été, les gens ont leurs vacances. Hein, fait que la disponibilité des voyageurs, souvent, c'est l'été. Donc, les gens partent quand même, mais il faut être vigilant pour comprendre qu'en Europe, ben il n'y a pas de l'air climatisé partout, ouais. C'est des vieux bâtiments. Donc, oui, ça peut affecter. Puis là, il y a les feux de forêt aussi. Là,
0: ouais. Et si on parle du Portugal, Mme Girardin, là, sur mon fil d'actualité Facebook, tu sais, les amis Facebook ces temps-ci, je vois beaucoup de monde que je connais qui sont au Portugal. Il y en a beaucoup. Depuis quelques années, c'est très populaire, le Portugal. Mais là, pourquoi tout le monde, tout d'un coup, là, depuis quelques années, vont là et veulent aller au Portugal? Je sais que ça a l'air super beau, mais pourquoi il y a un engouement pour ce pays-là?
1: Ben de ma part, c'est sûr qu'au niveau, c'est abordable comme destination. Okay. C'est le coût de la vie est 20% moins cher comparativement aux autres pays d'Europe. C'est sûr que c'est une moyenne. Au niveau de la restauration, ça peut aller jusqu'à 35% moins cher. Dans les grands centres, ça reste quand même, peut-être que là, on sent moins la différence de prix. Donc, pour voyager en famille, c'est intéressant. Donc, le budget, il est moins fastidieux pour une famille où on voit souvent des gens des familles multigénérationnelles voyager aussi, donc c'est une belle façon de voyager à moindre coût. Mais en même temps, c'est une destination qui offre vous avez la vallée du Douro pour le vin, vous avez des grandes villes comme Porto, Lisbonne, ou encore là le sud du Portugal, l'Algarve, c'est une toute autre façon de voyager, c'est plus la mer. Puis oui, il y a aussi Madère que les gens vont beaucoup pour faire de la randonnée pédestre.
0: OK, donc c'est très prisé pour ça. Donc ça explique pourquoi c'est aussi populaire depuis quelques années.
1: Et, oui, puis je pense que ça crée un effet de mouvement aussi, un effet d'entraînement. Tout le monde y va, fait que pourquoi j'irais pas? Puis là, ça pique la curiosité, donc c'est vraiment encore très populaire.
0: Et là, bon, tout le monde veut aller, bien sûr, ailleurs qu'aux États-Unis. Ces temps-ci, c'est très la mode, donc Trump et toute la kit, là, ça nous le tente moins d'aller dépenser notre argent aux États-Unis. Est-ce que vous le constatez, vous, dans votre travail encore cette année, à l'été 2026, pour les choix de vacances, que les gens décident d'aller peut-être plus en Europe ou rester au Canada, rester au Québec, que d'aller aux États-Unis?
1: Oui, puis même CA Québec, c'est toujours un sondage sur les intentions des voyageurs, puis on le remarque encore dans les statistiques du sondage, que les gens sont moins portés à aller vers les États-Unis. On vend beaucoup d'Europe à la carte. On sent quand même que la population a le goût de retourner pour un court séjour, un petit week-end sur le bord de la mer. Ça y oscille dans leurs sentiments entre mes valeurs politiques et mon sentiment d'amour pour la côte est américaine.
0: OK. Et là, il y a beaucoup de gens aussi qui en profitent pour aller dans le sud pendant l'été. Donc, mais là, Cuba n'est plus disponible comme destination. Est-ce que il y a d'autres destinations qui sont très populaires, même si on est en plein été? Là, je pense que c'est encore populaire, ça, les gens qui vont dans le sud l'été?
1: Oui, c'est encore populaire. C'est sûr qu'on a toujours le Mexique et la République dominicaine. Là, c'est des incontournables si on ne va pas à Cuba. Mais on voit beaucoup émerger la Guadeloupe, la Martinique. C'est des belles destinations qu'on peut faire plutôt en Airbnb, appartement, soit une voiture. La végétation, c'est magnifique. Les plages, c'est de toute beauté. La gastronomie, ça parle en français. Il y a de la randonnée pédestre. Enfin, c'est vraiment une destination. C'est deux destinations là qu'on voit vraiment prendre en popularité dans les dernières années.
0: OK. Et est-ce que là, on parle beaucoup d'ouragans aussi. La saison des ouragans s'en vient dans le sud. Là, à partir de quelle date on est mieux, mettons, là, de se garder une petite gêne pour aller faire un tour là, dans les destinations plus dans les Caraïbes, mettons?
1: Bien, c'est ça. C'est toujours à partir de l'été, septembre, octobre, ça commence à diminuer, mais c'est un risque qu'on prend. Les gens, je pense que croise les doigts, réserve quand même, mais il faut comprendre que c'est toujours, ça peut toujours être là. Il y a des années où on est peu touché, d'autres années, c'est aléatoire, c'est des phénomènes naturels, mais les gens, je pense qu'ils bookent quand même, prennent le risque.
0: Et si on reste au Canada, vous avez une belle suggestion à nous faire. Il y a beaucoup de gens qui vont là aussi à chaque été. C'est la vallée du Niagara. On connaît bien sûr les chutes Niagara, donc c'est très touristique à cet endroit-là. Mais cette région-là, c'est beaucoup plus que les chutes aussi. Il y a d'autres choses à voir dans ce coin-là, je pense.
1: Oui, ben c'est sûr que si on va pour les chutes, on ne peut pas juste regarder les chutes. On fait les activités qui ont rapport aux chutes, parce que sinon, après 10 minutes, on dit « Ouh, c'est beau, c'est grandiose », mais on passe rapidement, on fait le tour de la question rapidement. Moi, je suggère Niagara-on-the-Lake. On a tous entendu parler de ce village-là. C'est un village super charmant à la jonction de la rivière du Niagara puis du lac Ontario. Il y a le Fort George. C'est vraiment un petit endroit historique. C'est charmant pour aller marcher, des microbrasseries. On peut faire un pique-nique. Puis dans ce petit village-là, ce que je recommande, c'est vraiment de rentrer dans l'hôtel Prince of Wales. C'est un hôtel qui a été construit en 1864. C'est de toute beauté en l'architecture. Donc, c'est très historique comme petit village. C'est charmant, puis c'est très intéressant pour passer une journée.
0: Et si on est en manque de plages, on en parlait tantôt, les gens peut-être qui s'ennuient des plages américaines, qui veulent pas aller aux États-Unis, on peut se tourner vers l'Ontario aussi, parce qu'il y a de très belles plages, notamment la péninsule de Bruce. Ça aussi, c'est de plus en plus populaire, je pense.
1: Oui, vous en avez déjà entendu parler?
0: Oui, j'en ai déjà entendu parler un peu.
1: Oui, depuis l'été dernier, là, c'est vraiment, ça gagne en popularité. C'est des eaux cristallines, des falaises, encore là, de la randonnée pédestre. C'est très, très, très populaire. J'ai un collègue de travail qui retourne encore cet été. Là, je vous invite à googler la destination pour aller voir la beauté des plages et de la couleur de l'eau. Là, c'est vraiment un superbe endroit sur le lac Huron.
0: OK. Ça se fait bien en voiture, je pense, aussi?
1: Oui, c'est au nord de Toronto, là, peut-être à une dizaine d'heures de Sherbrooke. Ben, de Sherbrooke, excusez-moi. Là, moi, je suis à Sherbrooke,
0: À peu près la même chose pour ce qui est des gens de la Mauricie. Ça se ressemble sans doute aussi un peu, là, une dizaine d'heures de route en voiture.
1: Exactement.
0: OK. Donc, ce sont de belles destinations si on veut, justement, éviter d'aller faire un

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1: Bon matin, la Mauricie, 6h pile poil en ce vendredi 14 août. J'espère que vous avez bien dormi, que vous êtes en forme parce qu'on a du gros stock. Résultat de l'Omnium Banque Nationale. On vous parle également que c'est difficile hein, d'avoir un rendez-vous avec un médecin. On dirait que c'est un sujet qui revient tout le temps, mais on vous donnera des détails parce qu'on était supposé avoir plus de monde d'un case load des médecins. Hein. Vous savez, avec l'entente qui avait été faite dans la dernière année. Je me situe plus dans le temps. On vous parle également qu'il y a plusieurs organismes qui sont très convoyés, voilà, par les familles pour la rentrée scolaire, parce que ça coûte cher. On manque de ressources actuellement pour aider les familles à acheter les matériels scolaires, etc. On vous parlera également de météo. Quelle belle journée nous attend aujourd'hui. Un max de 23, très ensoleillé avec un ressenti de 28. Demain, on aura encore du beau gros soleil pour notre samedi. Ressenti 28 également avec l'humidité. Puis ça n'a pas bougé pour dimanche. Ce sera de la pluie, peut-être, avec quelques nuages. Donc, on se reposera. On revient sur l'OBN après un gros classique de Charlebois, Je t'aime comme un fou. Et là, dans les prochaines minutes, on aura aussi du Roxane Bruno, du Blue Ridge Band. Puis on part ça avec Caroline. Si jamais vous êtes en retard, ben partez vite à Country Pop et countrypop.ca.

Marco et Robert Savard aujourd'hui et c'est la dernière de la semaine. On dirait qu'on le sent même depuis hier. Là. C'est joyeux à quel point ben le week-end s'en vient. Il y a du monde qui tombe en vacances aujourd'hui, méchanceux. Et ben on a une belle journée de soleil qui est prévue. Et Radio Bingo, demain, là, 4 fois 1000 piastres, j'aurai la chance de vous en parler. Mais on a du gros stock et je serai sur le terrain demain. Je fais mon émission de Country Pop le matin week-end en direct d'un endroit. On va se voir quelque part, puis on va surtout se délecter de bons poulets. Vous donnerez tous les détails de ça. On a un gros programme. On revient au sport dans quelques instants sur le résultat. Qui a gagné ça? L'OBN de Montréal au stade IGA. La Miam Banque Nationale qui se déroulait depuis la semaine dernière. On a un reportage là-dessus après Robert Charlebois et Roxane Bruno. Si tout s'arrête demain, ça part à Country Pop et countrypop.ca.

0: C'est frisquet quand même, encore une fois ce matin. Ben, frisquet le fun, ça prend un petit manteau de printemps, un petit manteau d'automne au bedon, un petit coton ouaté. Mais on va le laisser de côté aujourd'hui parce qu'on ira dans les 23 ressentis 28. C'est 10 degrés en ce moment partout en Mauricie. On parle de sport au tennis. C'est finalement l'Américain Ben Shelton qui conserve son titre de champion de l'Omnium-Barge National en convainquant son compatriote Brandon Nakishima, voilà, en deux manches. On écoute Zachariel Cossette-Leblanc qui a fait un reportage là-dessus.
1: Avec ce deuxième titre consécutif en sol canadien, Ben Shelton rejoint un groupe select composé notamment de Rafael Nadal et d'André Agassi. Un exploit qui ne laisse d'ailleurs pas l'Américain indifférent.
2: It's an elite group to be a part of. It's an honor for sure.
1: Shelton aura été intraitable tout au long de la compétition en ne concédant aucune manche. L'Américain affirme par ailleurs avoir disputé un bien meilleur tournoi à Montréal qu'à Toronto l'année dernière.
2: Much more clinical, more focused.
1: Shelton se dit maintenant pleinement confiant pour la suite des choses. De son côté, Brandon Nakashima a disputé sa toute première finale en carrière dans un tournoi du Master Mill. L'athlète de 25 ans dit quitter Montréal la tête bien haute.
2: One of the best weeks of my career for sure.
1: Nakashima a également partagé toute sa gratitude envers les organisateurs du tournoi et les amateurs montréalais.
2: Here in Montreal, the fans are amazing.
1: Zachariel Cossette-Leblanc, Cogeco Nouvelles, au Stade IGA.
0: Bon là, le tennis s'est réglé, il va y avoir le football qui continue hein, jusqu'à un peu plus tard cet automne. Mais moi, j'ai bien hâte au hockey. Je sais pas pour vous autres, d'ailleurs. Cataractes de Shawinigan, ils ont commencé cette semaine à vendre les billets de saison. Oubliez pas, ça s'envole rapidement. Cataractes de Shawinigan qui commence ça dans moins de deux semaines pour les matchs pré-saison. Contre Drummond, deux matchs dans la même journée. C'est toujours bien le fun à aller voir. MTL est crazy. Et là, c'est Ludovic Bourgeois. Jamais s'oublier à Country Pop le matin. Bon vendredi.

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Comme celle-ci qui poursuit notre matin, le Blue Ridge Band. Voici High on You à Country Pop et countrypop.ca. Je peux pas m'en faire.

0: Dans les prochaines minutes, on regarde ce qui se passe côté météo pour la fin de semaine, la Mauricie. Je vous donnerai des détails également concernant ma présence à quelque part en fin de semaine. J'anime mon show en direct quelque part. Je vous dirai où est-ce qu'on peut se voir. J'ai bien hâte de vous serrer la pince avec la main grasse. Vous allez comprendre pourquoi. Et dans les prochaines minutes, vous savez, on est déjà presque le 15 août. Hein. Ce sera demain la mi-août. L'été passe vite. On vous parle des roulottes à patates de Shawinigan. C'est quelles la préférée à Steph et moi. Et c'est qu'est-ce qu'on peut manger? C'est quoi les gros classiques des roulottes à patates? Si jamais vous êtes nouveau dans la région, vous venez de déménager cet été, vous êtes de passage en vacances, vous devez aller à ces roulottes-là. Vous aurez tous les détails dans les prochaines minutes dans les crinqués. Et Rice s'en vient avec le meilleur de la pop, avec Where My Husband. Restez là.
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35, on est revenu des normales de saison, pour les nuits en tout cas. Ça prend un petit coton ouaté avant de partir de la maison. Je sais pas si vous avez mis un pied à l'extérieur, vous avez sorti le chien faire pipi. On a 10 degrés actuellement partout dans Shawi, Masqué, Mekinac et des Chenaux. Et aujourd'hui, par exemple, ça va se réchauffer. 23 comme maximum ressenti, 26. Soir l'année prochaine, on aura un autre 13 degrés, super confortable. Ça reste dégagé pour voir les perséides. Et demain, samedi, drive pour le mois d'août, là, on est au-delà des normales de saison. On aura un 24 degrés ressenti, 28. Et dimanche, ben, c'est fait pour se reposer. Beau temps, mauvais temps. Il y a nos nuages, de toute façon. Donc, reposez-vous dimanche avant de recommencer une autre semaine la semaine prochaine. Et pour les crinqués s'en viennent, on jase de roulotte à patate à Shawinigan. Moi, je suis un petit gars de Shawinigan. Je suis, selon la légende, je suis peut-être même né d'une friteuse, la roulotte à patate. Les détails après les deux frères. Et là, c'est Laurence Saint-Martin. Elle, roule sa bosse anti-pépère. Elle est en ce moment en tournée en Suisse. Voici Quand t'es là à Country Pop.

0: je commençais à me trouver tout seul un peu ce matin, et là, c'est joyeux comme visite. C'est Stéphanie Veillette pour Les Crinqués.
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0: Salut Stéphanie!
2: Salut Coulou!
0: C'est Les Crinqués d'été!
2: Ah oui, j'adore!
0: Et tu sais, je suis un born and raised Shawinigannais, fier Shawinigannais. Oui. Un petit gars qui a grandi, qui a grossi dans Saint-Marc, dans Christaroy plus précisément. Oui. Et quand arrive l'été, lorsque l'été bat son plein, ben tout
2: Shawinigannais... T'as dit qu'il a grossi?
0: Oui, grandi, grossi. Ben oui, puis avec le sujet qu'on s'en va, tu vois, que je suis pas venu gourmet, mais c'est de la glace. Tout Shawinigannais qui se respecte va l'été, ne serait-ce qu'une fois... Au rouleau ta patate, bon parlant.
2: Oh oui! Mais là, moi, je suis pas une Shawinigamaise, un pur laine.
0: Mais t'aimes ça y aller pareil.
2: Ben oui, j'ai travaillé à Shawinigan pendant 10 ans, mm-hmm. tu sais. Mais là, j'aurai besoin de tes conseils parce qu'il y a deux rouleaux ta patate.
0: Oui.
2: Pis là, là, moi, je suis tout mêlé, là.
0: OK. Ben, premièrement, il y en a deux. Si on y va par le sens, là, qu'à l'époque, quand c'était pas dans les deux sens de la cinquième, quand t'arrives dans le bon vieux sens de la cinquième, il y a
2: ça,
0: celui...
2: Ça, quel sens?
0: Ben, de la station vers Broadway, là. De m'emmener, ils l'ont mis dans les deux sens,
2: ouais,
0: mettons, de l'hôtel de ville vers ARM, puis le...
2: Vers le Saint-Maurice.
0: Ouais, exactement, c'est okay. ça. Donc,
2: on mettons... Part du fond.
0: On part du fond. Celle qui est proche du Subway. Facile à retenir. Tamarack, okay. coin de Tamarack, Subway, 5e rue de la Pointe. Celle-ci, c'est la roulotte où ce que les patates sont pas frisées. Donc, mais là, il faut savoir aussi que c'est les mêmes propriétaires. Donc, les produits se rejoignent pas mal. Okay. C'est juste la patate qui n'est pas passée chez la coiffeuse.
2: Ouais.
0: C'est une patate qui n'est pas frisée. Et je, ça dépend comment je file, mais c'est souvent mon go-to. J'adore aller à cette roulotte-là. Parce qu'il y a un petit parc juste en face. C'est super bien.
2: Oui!
0: Exact. Oui. Puis après ça, tu peux aller pas trop loin, là, marcher sur le bord de la rivière Saint-Maurice, là, puis descendre au rouleau du diable. Fait que deux petits hot dogs et une frite pas frisée. Puis tu vas prendre une bière au trou.
2: Mais frisée, tu veux dire ondulée.
0: Ouais, okay, c'est ça. Okay. Mais à Shawi, on dit frisé, pas frisé.
2: OK, frisé, parce qu'il y en a des frites, tu sais que c'est mince, mais que ça fait vraiment comme un boudin. Là.
0: Ouais. Ah, non.
2: Toi, c'est vraiment ondulé.
0: Ouais, exact. Okay. Ondulé, comme...
2: comme des rôtisseries souvent.
0: Oui, comme des rôtisseries souvent, ou les sacs McCain, là, avec les patates pas frisées. Ça, c'est ce bord-là, c'est la patate qu'on appelle beau parlant. Parce que l'autre bord, pas loin du Globe, puis de la Caisse des Jardins, proche de l'Hôtel de Ville, c'est on l'appelle la terrasse, même si c'est beau parlant qui est propriétaire, et c'est là que les patates sont frisées.
2: Il y a
0: les mêmes produits sensiblement, il y a des différences. Il y a une coiffeuse sur place pour que, ben oui, pour friser. Puis c'est ça. C'est... Ben ouais.
2: Sortez-nous d'ici.
0: Oui, c'est c'est quoi ton go-to toi quand tu vas roulotte?
2: Moi, écoute, moi là, j'adore les frites, OK, les patates là, ça, j'aime vraiment ça. Fait que c'est sûr que si c'est des frites maison, bien cuites.
0: Ah.
2: Moi, je prends pas de poutine dans ce sens-là, je prends vraiment une frite
0: bien du vinaigre puis bien du sel. Ouais, c'est le vinaigre. J'aime pas tant le vinaigre. Mettons des chips au vinaigre, je n'achète pas.
2: Ah, moi, je capote.
0: Le seul moment où je mange du vinaigre, c'est sous mes frites de casse-croûte. Les patates frisées, noyées dans le vinaigre avec ben du sel. Désolé à ma nutritionniste, là. on voit passer bientôt dans mon urette l'été.
2: Des cristaux,
0: gros comme le rocher percé. Mais j'en mets du sel sur mes patates frisées. Moi, mon go-to, c'est la poutine, bien sûr, parce qu'il y a quelque chose. C'est de la bonne vieille sauce. En canne, ça goûte ma mère. Et un Michigan, mais pas comme les Michigans de Montréal avec une tasse de sauce à spaghetti. Non, un Michigan de chez nous, un hot dog d'un pied et demi.
2: Hey, c'est long, hein? Mon chum m'a pris ça l'autre fois, puis j'ai été impressionné.
0: Ben, je te comprends d'avoir été impressionné.
2: Hey.
0: Et c'est hot dog sauce chili chou avec des deux saucisses là-dedans, c'est sûr. Avec sur le top, une frite. Fait que des fois, t'as même pas besoin de prendre une frite de plus.
2: C'est vrai.
0: Puis moi, j'aille pas rajouter extra mayo. Fait que là, t'as la sauce chili mayo avec du chou. C'est tellement, mais tellement bon.
2: Moi, je te dirais hot dog bien straight, là. ketchup, moutarde, relish, un peu de mayo là-dedans. Merci, bonsoir.
0: Je peux pas croire.
2: C'est con, là, mais un pogo.
0: Un pogo.
2: Un pogo dans moutarde, là, genre oui. Un peu de ketchup, mais surtout dans moutarde. Oui. Il n'y a rien de meilleur.
0: Pogo, ah! Moutarde, et Seigneur Dieu.
2: Pogo, hey. Moutarde, ça, on s'entend là-dessus.
0: Un moment historique avant de terminer, Steph. Oui. Depuis quand ça existe, selon toi, les roulades à patates à Chaoui?
2: Depuis les années 60?
0: Non, t'es frette.
2: Hein? Ouais. On est 30?
0: Depuis 1940.
2: Ah, quand
0: pendant
2: même.
0: La guerre. Ouais, un an après le début de la guerre, on a commencé à avoir des espèces de charrettes qui faisaient des patates frites, puis c'est devenu les roulottes.
2: Aïe, aïe, c'est donc bien hot.
0: Oui, mais ils ont changé l'huile depuis ce temps-là. Hein,
2: ben,
0: les frites. Ben, ouais,
2: c'est peut-être ça le secret que c'est aussi bon.
0: Oui, on sort. Mange un pogo, Steph, aux roulottes à patates.
2: Avec plaisir!
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0: Steph VF, de ben de bonheur demain, mais déjà en mode week-end. Je te dirais que même depuis hier, parce qu'il a chanté aux aigles avec des petites bières. Hein? Steph VF, quand tu as de la bière en spécial, est en mode fin de semaine. Elle vous accompagne aujourd'hui sur l'heure de lunch, à part un road trip du week-end. Et elle vous accompagne sur la terrasse dès 16h. Donc, c'est la belle façon de commencer la fin de semaine. Gab Forêt, ça, c'est une belle façon de poursuivre notre matin. Ça s'en vient dans 2 minutes 50. Et là, c'est 2 minutes, presque 3 minutes. Du meilleur du New Country, voici Morgan Wallen, Wasted on You à Country Pop le matin.

c'est vendredi, c'est joyeux de se dire ça. Pas très, très, très chaud en ce moment. Ça prend un petit manteau de printemps, un petit coton ouaté, quelque chose de même de partir. On a 10, 11 degrés, ça vient de changer. Et dans les prochaines minutes, on accueille Robert Savard qui nous donne des détails. On va regarder, entre autres, accident mortel qui a eu lieu sur la 155 direction Latuque. Je donnerai les détails là-dessus dans les prochaines minutes. C'est difficile aussi d'avoir rendez-vous avec un médecin, hein? Même si les médecins, selon les dernières ententes, devaient avoir un caseload plus important. Je vous parle de ça dans les prochaines minutes. Et quand le week-end arrive, ben, on dirait que le bonheur nous fait de l'œil. Voici France d'amour à Country Pop et countrypop.ca. Mon Dieu, les liens à matin. Pas en forme.

0: 14 août aujourd'hui, 7h. Vous êtes à Country Pop le matin, sous le soleil, à part de ça. Ça fait différent d'hier.
1: Ouais.
0: Robert, ça va? T'amènes le soleil encore ce matin?
1: J'ai cherché les nuages en m'en venant, puis
0: on les cherche pas aujourd'hui. Ça ira dimanche. Deux beaux jours de soleil. Triste nouvelle, Jaysa, commencer les nouvelles avec ça. Eratom, d'ailleurs, je me suis trompé tout à l'heure, c'est pas sur la 155. Il y a eu motocycliste qui a perdu la vie là, du côté de la TUC.
1: C'est un accident qui est survenu hier du côté de la TUC. On n'aura plus de détails là-dessus. On va parler également du Parti québécois qui s'attaque à la position de Christine Fréchette dans le dossier de Test Canada.
0: Tiens.
1: On sait que Mme Fréchette a dit qu'il n'y avait pas d'acceptabilité sociale. Donc, s'il n'y en avait pas, le projet ne verrait pas le jour. Donc, c'est une position qui a été décriée hier par le Parti québécois. Les quatre candidats de la région étaient à Trois-Rivières hier en conférence de presse. Marie-Louise Tardy a donné une médaille de l'Assemblée nationale à deux héros qui ont sauvé un collègue qui avait été pris sous une pelle mécanique dans le sable, la grande pile.
0: Oui, c'est vrai, je me souviens de ce dossier-là. Oui,
1: effectivement. Donc, ils ont été récompensés avec la médaille de l'Assemblée nationale.
0: On devrait être avide d'en avoir des médailles à l'heure qu'on se lève, nous autres.
1: Oui, mais c'est pas ce genre de médaille.
0: C'est moins théorique, là.
1: Dans notre cas, c'est très théorique.
0: Oui.
1: Et on va parler également de l'entente de Churchill Falls qui prévoit 40 % d'électricité de plus au Québec. Donc, on dit que c'est un deal gagnant-gagnant.
0: Merveilleux, Robert. On se retrouve à 7:27.
1: À tantôt.
0: Pour les premières nouvelles. Dans les prochaines minutes, vous savez, il y avait eu une entente de principe entre les médecins. Et là, il y aurait moins de médecins qui donnent des rendez-vous les soirs, les fins de semaine, alors que c'était dans l'entente de principe.
1: Oui, la majorité des rendez-vous sont le mardi et le mercredi.
0: Exactement, c'est ça. Et puis les jours de pleine lune. On en reparle après Ludovic Bourgeois. Si je commençais, et là, c'est le Fastball et The Way pour vous amener au travail, pour vous accompagner pendant votre café des vacances. Vous êtes à Country Pop, Country Pop.ca. Bon vendredi.

0: plus ça avance cette émission-là, plus on s'approche du week-end. Si jamais vous tombez en vacances aujourd'hui, ben désespérez pas, ça s'en vient. Il y a bien d'autres raisons de désespérer ce matin. On parle de santé au Québec. Les médecins de famille du Québec qui offrent encore très peu de rendez-vous les soirs, les fins de semaine. Il y a le Journal de Devoir qui fait quelques recherches. La majorité des rendez-vous sont offerts en plein cœur de la semaine. Et il y a des données du ministère de la Santé qui indiquent qu'entre janvier 2024 et le 5 août dernier, là, il y a une semaine de ça, les médecins de famille ont offert 62% de leurs consultations du mardi au jeudi. On se souvient de l'entente de principe qui a été conclue en décembre entre Québec, la Fédération des médecins omnipraticiens du Québec, qui identifie l'augmentation de services en heure défavorable. Ça n'a pas changé la donne, même selon cette entente de principe. On écoute Sylvie Tremblay, qui est directrice générale des recoupements provinciaux des comités des usagers, commenter le dossier.
1: C'est plus que décevant, dans le sens où on vous avait dit, le gouvernement et les médecins de famille, que les plages horaires donneraient plus d'accès. Ce que l'on voit, c'est un minimum entre 5 et 6 % avant la négo et encore maintenant les week-ends. Alors, les faits sont tenaces.
0: On n'est pas sorti du bois. On n'est pas sorti du bois avec les dossiers de santé. Et on n'est pas sorti du bois. C'est une bonne affaire. Hein? Surtout peut-être qu'en fin de semaine, vous irez dans le bois. C'est le week-end. On profite de la Mauricie parce que l'été passe vite. Vous pouvez vous croire qu'on est déjà rendu le 15 demain. Ça passe à une vitesse folle. Quoique, rendu au mois de septembre, octobre, c'est un des moments que j'aime le plus aller dans le bois parce que les belles couleurs s'en viennent. Si jamais vous vous prélancez, ça fait quatre fois vous snoozez, ben debout, ça s'en vient avec Ariane Moffat. Et là, c'est le meilleur du New Country, Tyler Hubbard. Et 5 et 9, 5 foot 9 à Country Pop. Jay!

Et du Nother Hit sans arrêt de la sapre et bonne musique, comme à l'habitude, pour accompagner Galarneau qui est là de plus belle. Ça a commencé frisquet quand même ce matin-là, mais il va faire beau et chaud quand aujourd'hui, puis demain, vendredi, samedi, on va pouvoir faire de la terrasse, on va pouvoir aller à la piscine, même chose pour demain, puis après on se reposera pendant que c'est nuageux pour ce dimanche. Et demain, si vous recevez des gangs, parce que là, les épluchettes de blé d'Inde, ça bat son plein. Si vous recevez du monde pour des épluchettes de blé d'Inde, vous avez des événements d'organiser, ben la meilleure façon d'animer votre monde, là, pendant que ça fait une grosse gang. 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Et hier, Sylvie, notre responsable du bingo, a été obligée d'aller reporter des cartes d'un point de vente. Fait que là, je vous le dis tout le temps, vers la fin de la semaine, ça se vend vite. Il vous reste aujourd'hui, demain, pour peut-être vous procurer des cartes chanceuses pour mettre la main sur un des 4 lots de 1000$. Vous êtes à la bonne place pour faire du cash, mais vous êtes à la bonne place également pour le meilleur du New Country. Voici Vince Lemire à Country Pop le matin.

0: C'est les derniers bulletins de la semaine. Après ça, on va pouvoir se reposer. Robert Savard s'en vient aux nouvelles dans moins de 5 minutes où on aura, ben, triste nouvelle du côté de la TUC hier. Il y a un motocycliste qui a perdu la vie. On vous donne des détails entourant ça. On vous parle également, ben, du PQ qui est contre la position de Christine Fréchette. Tiens, tiens, on s'en va en élection dans moins de 2 mois. Et, ben, en classique pop, on aura aussi la toune d'amour parfaite pour regarder les étoiles filantes parce qu'on est en plein cœur. C'est l'apogée des étoiles filantes, c'est les Perséides. Et Mumford & Son, tête d'affiche de l'assaut en fin de semaine, ça s'en vient avec I Will Wait. Restez là.
1: Pendant que vous essayez de mettre de la crème solaire au petit, on vous envoie ce hit.

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15: Ça prend des lunettes de soleil ce matin pour se rendre au travail, à moins que vous soyez en vacances, ma gang de chanceux. Ça circule super bien, à part sur l'autoroute 40, où est-ce qu'on est encore à contresens à la hauteur de Saint-Cuthbert et Saint-Barthélemy, entre Louisville et Berthierville, bien évidemment. Et Robert Savard est là pour les nouvelles.
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15: Bon, ben ça a commencé mes bulletins avec ça, Robert, mais ça va de soi. Il faut y aller avec ça ce matin. Un motocycliste a perdu la vie en Haute-Mauricie.
18: Oui, bien triste la nouvelle. Un motocycliste qui a perdu la vie hier après-midi à La Tuque sur le chemin du lac à la Ligne. La Sûreté du Québec a indiqué que le motocycliste a percuté une camionnette à l'approche d'une courbe. Les deux occupants de la camionnette n'ont pas été blessés. Le chemin du lac à la Ligne, c'est un chemin qui n'est pas asphalté. La vitesse est réduite à 30 km/h. Selon la Sûreté du Québec, en tout cas, les reconstitutionnistes ont mentionné que la moto aurait été déportée à l'approche de la courbe avant de percuter la camionnette. Le Parti québécois s'en prend à la position de Christine Fréchette dans le dossier de Test Canada. On se rappellera que lundi dernier, elle avait clairement indiqué que pour le moment, il n'y avait pas d'acceptabilité sociale pour le volet éolien du projet Mauricie. Accompagné des quatre candidats de la Mauricie, le député Pascal Paradis a cité les contradictions dans le discours de la première ministre et candidate dans Trois-Rivières. En chambre, elle avait déjà mentionné que le projet Mauricie était un projet exemplaire. Elle a nuancé son propos depuis en prenant note de la farouche opposition dans Mekinac et Desgenaux. Et pour sa part, M. Paradis, lui, avait déjà pris position contre le projet en mars dernier. D'ailleurs, on avait réalisé une entrevue avec M. Paradis. Il nous l'avait clairement indiqué. On aura l'occasion d'y revenir là un petit peu plus tard. On peut s'attendre à ce que le PQ soit extrêmement présent en Mauricie au cours des prochaines semaines pour tenter de ravir le siège de Mme Fréchette. Alors, ce sera à suivre tout ça. Et la nouvelle entente de Churchill Falls prévoit 40 % d'électricité de plus au Québec. C'est ce que nous apprend Radio-Canada, qui a obtenu les détails de cet accord dévoilé par la presse plus tôt cette semaine. Québec recevrait, pour sa part, 10 000 mégawatts d'électricité comparativement aux 7 200 prévus, donc c'est 3 000 de plus. Et de son côté, Terre-Neuve et Labrador pourraient recevoir entre 2 350 et 3 000 mégawatts. L'entente prévoyait 1 900 mégawatts. Donc, 10 000 mégawatts pour le Québec, ça représente 27 % de la capacité de production totale actuelle de la province. Cet ajout massif pourrait permettre à Hydro-Québec d'atteindre son objectif de doubler sa production d'ici 2050. 50.
15: Merci beaucoup, Robert. Hier, au sport, on parlait, entre autres, des plus beaux terrains de golf au Québec. Oui. Comme quoi, le terrain de golf à Grand-Mère, c'était un des plus beaux, classé 65e sur 100 terrains de golf. Et aujourd'hui, on apprend dans les médias, en fait, qu'il y aura une...
18: on est en train de bâtir un hébergement, je pense.
15: Oui, c'est ça, un bâtiment de l'hébergement avec une douzaine de chambres. Ouais. On va aussi améliorer les terrains. Donc, c'est une bonne nouvelle pour les golfeurs. Absolument. Mais aussi les visiteurs qui vont venir d'ailleurs là, pour essayer ce green-là. Météo, ben, c'est une belle journée pour aller claquer des balles. Surtout en ce moment, là, la température est parfaite, vraiment pas trop chaud. On aura un max de 23 aujourd'hui, ressenti 28. Actuellement, ça réchauffe un peu. On a 13 degrés. Demain samedi, 24 degrés avec du soleil ressenti 28. Puis dimanche, ben, ça fait se reposer. On prévoit des nuages. Robert, on se retrouve à 7:57 pour d'autres nouvelles.
18: À tantôt.
15: Merci beaucoup. On est dans l'apogée des étoiles filantes et j'ai une toune à écouter en amoureux sous les étoiles. C'est-tu beau, ça, Robert? Hein?
18: Wow, t'as... poétique.
15: Poétique, ça n'a pas de bon sens. Et avant cette poésie, ben, en fin de semaine, vous savez, c'est la grand-messe des fans de New Country et ce dimanche, ils sont la tête d'affiche au Parc Jean-Drapeau. On vous envoie là, hein, d'ailleurs, Country Pop, on vous a donné des billets à pocheter. Voici Mumford & Son et I Will Wait, Country Pop.

l'heure de se blire du nord de Hit sans arrêt. On est rendu à notre classique pop du jour. Et vous savez, l'été, comme ça, ben on vit des amours d'été. On vit également des moments où on dirait qu'on se rapproche de l'être aimé. Et il y a des chansons comme ça qui me rappellent l'été. Je sais pas pourquoi, c'est de même. Notre classique pop du jour nous ramène avec une formation que j'aime beaucoup, Lone Star. C'est à quel point vous êtes émerveillés par l'être aimé, à quel point vous perdez tous vos moyens devant l'être aimé. Et pourquoi je vous amène là-dessus ce matin? Ben, c'est une belle activité à faire par les temps qui courent, de se coucher sur le dos avec un petit speaker Bluetooth, cette chanson-là, puis regarder passer les étoiles filantes à faire des vœux un après l'autre. Ce soir, on prévoit un beau ciel dégagé, les perséides sont à leur comble, on s'offre un classic pop Lone Star et Amaze à Country Pop.

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1: Oui, masqué, mes knacks des genoux, on est en plein cœur d'un blitz du nord de Hyde sans arrêt. 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Ça se poursuit avec Simple Plan. Singing in the Rain, même si on annonce gros soleil aujourd'hui, demain également. Et là, c'est une de mes chansons préférées de cette reine du New Country. Tout en douceur pour notre vendredi matin, voici You're Still the One, Shania Twain, à Country Pop et CountryPop.ca. 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

0: saveur s'amène aux nouvelles dans les prochaines minutes. C'est pas le genre de bulletin de nouvelles que j'aime, puisqu'il y a eu un décès hier en Haute-Mauricie, motocycliste qui a perdu la vie. On vous donnera les détails de la situation aujourd'hui, où est-ce que ça s'est passé également. On vous parle dans les prochaines minutes également de météo, hein, parce que quand il fait beau de même, il faut le souligner en gras. Qu'est-ce qu'on prévoit pour ce soir, la nuit prochaine, aujourd'hui et demain? Je vous dis tout de suite, prévoyez-vous pas des plans à l'intérieur pour profiter de nos deux prochains jours. Robert Savard s'amène aux nouvelles après cette chanson-là. Si je pense ma toune d'été québécoise, Justin Roy, il est beau comme un cœur, voici ce soir à Country Pop le matin.
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1: 7h57, bulletin du 14 août. On est actuellement vendredi. Ça fait du bien de voir que le soleil en plus est là pour le début du week-end. Ça circule bien à Mauricie, c'est du côté de presque la Naudière qui est pas facile. Bien évidemment, circulation à contresens entre Louisville et Berthierville à la hauteur de Saint-Cuthbert avec les raisons qu'on connaît. Et Robert est là pour les nouvelles.
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1: Ah ben, on commence nos nouvelles avec cet accident tragique qui est survenu hier en Haute-Mauricie, Robert.
4: Oui, bien triste événement. Motocycliste qui a perdu la vie hier après-midi à La Tuque sur le chemin du lac à la ligne. La Sûreté du Québec a indiqué que le motocycliste a percuté une camionnette à l'approche d'une courbe. Les deux occupants de la camionnette n'ont pas été blessés. Le chemin du lac à la ligne n'est pas asphalté. La limite de vitesse est à 30 km/h. La moto aurait donc été déportée à l'approche de la courbe avant de percuter la camionnette, malheureusement. Le Parti québécois s'en prend à la position de Christine Fréchette dans le dossier de Test Canada. On se rappellera que lundi dernier, elle avait clairement indiqué que pour le moment, il n'y avait pas d'acceptabilité sociale pour le volet éolien du projet Mauricie.
5: Et je suis bien consciente, et les candidats également le sont, de l'importance qu'a cet enjeu-là au niveau des éoliennes. Et moi, ce que je constate, c'est que pour l'instant, l'acceptabilité sociale, elle n'est pas au rendez-vous.
4: Accompagné des quatre candidats de la Mauricie, le député Pascal Paradis a cité les contradictions dans le discours de la première ministre et candidate dans Trois-Rivières. En chambre, elle a mentionné que le projet Mauricie était un projet exemplaire. Elle a nuancé ses propos depuis en prenant note de la farouche opposition dans Mikinak et Deschenaux. Pour sa part, M. Paradis avait déjà pris position contre le projet lors d'une visite dans la région en mars dernier.
6: Et qui considère que des projets comme ça, parce qu'il y en a qui se développent au Québec avec des partenariats, comme par exemple ceux de l'Alliance de l'Est en Gaspésie, où les municipalités, les MRC, les communautés autochtones, les gens du privé, Hydro-Québec, sont tous ensemble, sont mobilisés. Nous, on pense que ces projets-là, c'est le modèle. Mais on pense que quand il n'y a pas l'acceptabilité sociale, bien qu'on ne peut pas avancer à l'encontre de la volonté populaire.
4: On peut s'attendre à ce que le PQ soit extrêmement présent en Mauricie au cours des prochaines semaines pour tenter de ravir le siège que Mme Fréchette convoite. La députée de La Violette-Saint-Maurice, Marie-Louise Tardy, a honoré de la médaille de l'Assemblée nationale deux travailleurs qui ont posé un geste héroïque en venant en aide à un collègue enseveli sous le sable. Le 21 juillet dernier, à Grande-Pile, un opérateur de pelle mécanique de 32 ans a été enseveli dans le sable sous son excavatrice. Simon Huard-Harvey a tout de suite appelé à l'aide. Deux collègues, Claude Moreau et Robert Junior Bergeron, se sont précipités pour lui venir en aide par le fait même. Ils lui ont sauvé la vie et la rapidité de l'intervention a permis de limiter les blessures de la victime, s'en est tiré avec une fracture au pied et des raideurs persistantes à l'épaule.
1: Merci Robert. Au sport, on sait le résultat finalement de l'Omnium Banque Nationale. Ceci dit, ça n'a pas été facile pour les Canadiens et Canadiennes. Ils ont tombé comme des mouches, un après l'autre. Même des fois en entraînement, on se présentait pas au tournoi. Il conserve son titre. Il part avec la couronne. C'est Ben Shelton qui repart avec les honneurs de l'Omnium Banque Nationale de cette année. Du soleil est prévu pour aujourd'hui en Mauricie et pour demain également. Max de 23 ressenti 28 aujourd'hui. Ce soir, l'année prochaine, c'est parfait pour regarder les étoiles filantes passer parce que c'est l'apogée des Perséides. 13 degrés à part de ça, fait qu'un petit doudou, ce sera parfait. Demain samedi, mi-août déjà, 15 août demain, 24 ressentis, 28 et dimanche, c'est plutôt nuageux, donc on se reposera. Robert, on se retrouve dans quelques instants. Après cette chanson que j'aime beaucoup, à part toujours mes road trips l'été, cet été, c'est de même que ça se passe. Voici Alex Warren, Fever Dreams à Country Pop, countrypop.ca sur l'application Radio Country Pop. Bon vendredi.

0: sur trois, c'est du soleil et il y a des fois des bonnes nouvelles, des mauvaises nouvelles. Et là, c'est un sujet que tu nous amènes ce matin. J'ai entendu ça hier. C'est percutant, cette nouvelle-là. Ouais. On le sait, guerre en Iran. On le sait aussi que Donald Trump envoie du monde là-bas, mais il prend pas soin de ses hommes du tout. Mais on s'en va leur porter main forte. Explique-nous le dossier, là, c'est dégueulasse.
1: Oui, ben c'est en fait le USS Abraham Lincoln. On était inquiets ces derniers jours de la crise de santé mentale qui frappe les 5000 soldats qui sont à l'intérieur, 5000 marins qui sont à l'intérieur du bateau.
2: 5000.
1: Ils sont 5000 et ils sont en mer depuis 250 jours. Ils n'ont pas vu de port depuis 250 jours. Ils sont atteints de détresse psychologique et aussi manque d'eau, nourriture avariée, on manque d'eau chaude, vraiment des conditions qui sont déplorables. Et là, il y a plusieurs marins qui ont même menacé de se lancer par-dessus bord parce qu'ils en avaient plein leur casque, si je peux me permettre l'expression. Oui. Il y en a même un qui l'a fait. Il a été rescapé, mais quand même, ça démontre à quel point les soldats sont vraiment atteints psychologiquement.
0: Sacrifice.
1: Ils vont avoir besoin d'un suivi psychologique aussitôt qu'ils vont être de retour aux États-Unis. C'est le porte-avions USS George Washington, qui est basé dans le Pacifique, qui viendra en appui à cette guerre menée par les États-Unis contre l'Iran. Et appelé à réagir, le secrétaire à la Défense, Pete Hegseth, a qualifié les informations de déformées.
0: Ah oui, hein? Ouais. Tiens.
1: On aime tellement ça.
0: Make America great again, dit-il.
1: Et l'autre, c'est une vraie bonne nouvelle.
0: Ah bon?
1: Les ventes en ligne ont été très populaires hier lors de la journée, le 12 août, j'achète un livre québécois. La coopérative des libraires indépendants québécois, les libraires, a indiqué à la presse canadienne avoir constaté une hausse de 26% des ventes sur son site web.
0: Et ça a l'air que c'est une période un peu comme Noël là, pour cette journée-là, pour les libraires. Là.
1: Exactement, mais il faut dire que le nombre de ventes dépasse celui qui avait été enregistré l'an dernier, et même ceux de 2020 et 2021, durant la pandémie, on sait que beaucoup de gens lisaient dans ce temps-là.
0: On n'avait rien à faire.
1: Et quel roman a été le plus vendu?
0: Je suis même pas surpris. Tu me l'as dit hors d'onde, là, mais c'est même pas surprenant.
1: C'est le roman Traumatiste de David Goudreau qui a le plus vendu.
0: On a une trilogie qu'on aime en commun. Là.
1: La Bête.
0: La Bête. Ouais. C'est j'aimais pas la lecture tant que ça, puis tout le monde me disait, à un moment donné, tu vas trouver ce que t'aimes. Puis c'est une prof de français aux adultes, elle m'a dit, lis donc ça, voir, et tabarouette.
1: Ah non, c'est vraiment
0: J'ai épluché ça, c'est des page turners, excusez-moi l'anglicisme, là, mais ça se mange, ça se dévore tout seul. Lisez ça, et j'ai bien hâte de lire ça. J'imagine que ça va être sur ta table de chevet, ça, là.
1: Ça s'en vient.
0: Oh yes.
1: C'est parce que je suis encore dans le problème à trois quarts, moi.
0: Ah oui?
1: Oui. Ça, c'était une autre histoire.
0: Hey Robert, 8h27 pour le dernier bulletin du matin. On se retrouve là. Les crinqués, va falloir faire un choix quand vous allez à Shawinigan. Quelle roulotte à patates vous choisissez? Il y a des spécificités par rapport à une ou l'autre. Restez là, on vous en parle après Sam Hunt. Voici 23, plus de New Country à Country Pop.

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1: Salut Stéphanie!
2: Salut Coulou!
1: C'est les Crankés d'été!
2: Ah oui, j'adore!
1: Et tu sais, je suis un born and raised Shawinigannais, fier Shawinigannais, oui. Un petit gars qui a grandi, qui a grossi dans Saint-Marc, dans Christaroy plus précisément.
2: Oui.
1: Et quand arrive l'été, lorsque l'été bat son plein, ben tout
2: qui a grossi.
1: Oui, grandi, grossi. Ben oui, puis avec le sujet qu'on s'en va, tu vois, que je suis pas venu gros de même à sucer de la glace. Tout Shawinigannais qui se respecte va l'été, ou ne serait-ce qu'une fois, au roulotte à patate beau parlant.
2: Oh oui! Mais là, moi, je suis pas une Shawinigamaise pure laine.
1: Mais t'aimes ça y aller pareil.
2: Ben oui, j'ai travaillé à Shawinigan pendant 10 ans, tu sais. Mais là, je vais avoir besoin de tes conseils parce qu'il y a deux roulottes à patates.
1: Oui.
2: Pis là, le mouche tout mêlé. Là.
1: OK. Ben, premièrement, il y en a deux. Si on y va par le sens là, qu'à l'époque, quand c'était pas dans les deux sens de la cinquième, quand t'arrives dans le bon vieux sens de la cinquième, il y a
2: ça,
1: celui...
2: quel sens?
1: Ben, de la station vers Broadway. Là. De m'amener, ils l'ont mis dans les deux sens.
2: Ouais.
1: De, mettons, de l'hôtel de ville vers ARM, puis le...
2: Vers le Saint-Maurice.
1: Ouais, exactement. C'est okay. Ça. Donc,
2: on part du fond.
1: On part du fond. Celle qui est proche du Subway. Facile à retenir. Tamarac, okay. Coin Tamarac, Subway. 5e rue de la Pointe. Celle-ci, c'est la roulotte où les patates sont pas frisées. Donc, mais là, il faut savoir aussi que c'est les mêmes propriétaires. Donc, les produits se rejoignent pas mal.
2: Okay.
1: C'est juste la patate qui est pas passée chez la coiffeuse.
2: Ouais.
1: C'est une patate qui est pas frisée. Et ça dépend comment je file, mais c'est souvent mon go-to. J'adore aller à cette roulotte-là. Parce qu'il y a un petit parc juste en face. C'est super bien.
2: Oui!
1: Exact. Oui. Puis après ça, tu peux aller pas trop loin, là, marcher sur le bord de la rivière Saint-Maurice, là, puis descendre au roule-trou du diable. Fait que deux petits hot dogs et une frite pas frisée. Puis tu vas prendre une bière au trou.
2: Mais frisée, tu veux dire ondulée.
1: Ouais, okay, c'est ça.
2: Okay. Okay.
1: Mais à Shawi, on dit frisé, pas frisé.
2: OK, frisé, parce qu'il y en a des frites, tu sais, que c'est mince, mais que ça fait vraiment comme un boudin, là.
1: Ouais. Ah, non.
2: Toi, c'est vraiment ondulé.
1: Ouais, exact. Okay. Ondulé, comme,
2: comme des rôtisseries, souvent.
1: Oui, comme des rôtisseries, souvent, ou les sacs McCain, là, avec les patates pas frisées. Ça, c'est ce bord-là. C'est la patate qu'on appelle beau parlant. Parce que l'autre bord, pas loin du globe, puis de la caisse des jardins, proche de l'hôtel de ville, on l'appelle la terrasse, même si c'est beau parlant qui est propriétaire. Et c'est là que les patates sont frisées.
2: Il y a
1: les mêmes produits sensiblement, il y a des différences. Il y a une coiffeuse sur place pour que, ben oui, pour friser les patates.
2: Ah, c'est le mec!
1: Puis c'est ça. C'est... Ben ouais.
2: Sortez-nous d'ici.
1: Oui, c'est c'est quoi ton go-to toi quand tu vas roulotte?
2: Moi, écoute, moi là, j'adore les frites, OK, les patates là, ça, j'aime vraiment ça. Fait que c'est sûr que si c'est des frites maison, bien cuites.
1: Ah.
2: Moi, je prends pas de poutine dans ce sens-là, je prends vraiment une frite,
1: ben du vinaigre puis ben du sel. Ouais, c'est le vinaigre. J'aime pas tant le vinaigre. Mettons des chips au vinaigre, je n'achète pas.
2: Ah, moi, je capote.
1: Le seul moment où je mange du vinaigre, c'est sous mes frites de casse-croûte. Les patates frisées, noyées dans le vinaigre avec ben du sel. Désolé à ma nutritionniste, là. on voit passer bientôt dans mon urette l'été.
2: Des cristaux,
1: gros comme le rocher percé. Mais jamais du sel sur mes patates frisées. Moi, mon go-to, c'est la poutine, bien sûr, parce qu'il y a quelque chose. C'est de la bonne vieille sauce. En canne, ça goûte ma mère. Et un Michigan, mais pas comme les Michigans de Montréal avec une tasse de sauce à spaghetti. Non, un Michigan de chez nous, un hot dog d'un pied et demi.
2: Hey, c'est long, hein? Mon chum a pris ça l'autre fois, puis j'ai été impressionné.
1: Ben, je te comprends d'avoir été impressionné.
2: Hey.
1: Et c'est hot dog sauce chili chou avec des deux saucisses là-dedans, c'est sûr. Avec sur le top, une frite. Fait que des fois, t'as même pas besoin de prendre une frite de plus.
2: C'est vrai!
1: Puis moi, j'aille pas rajouter extra mayo. Fait que là, t'as la sauce chili mayo avec du chou. C'est tellement bon.
2: Moi, je te dirais hot dog bien straight, là. Ketchup, moutarde, relish, un peu de mayo là-dedans. Merci, bonsoir.
1: Je peux pas croire.
2: C'est con, là, mais un pogo.
1: Un pogo.
2: Un pogo dans moutarde, là, genre un peu de ketchup, mais surtout dans moutarde.
1: Oui.
2: Il n'y a rien de meilleur.
1: Pogo, moutarde, et Seigneur Dieu.
2: Pogo, moutarde, ça, on s'entend là-dessus.
1: Un moment historique avant de terminer, Steph.
2: Oui.
1: Depuis quand ça existe, selon toi, les roulottes à patates à Shawi?
2: Depuis les années 60?
1: Non, tu t'es frette.
2: Hein? Ouais. Année 30?
1: Depuis 1940.
2: Pendant
1: la guerre. Ouais, un an après le début de la guerre, on a commencé à avoir des espèces de charrettes qui faisaient des patates frites, puis c'est devenu les roulottes.
2: Aïe, aïe, c'est donc bien hot.
1: Oui, mais ils ont changé l'huile depuis ce temps-là. Hein,
2: oh, ben,
1: les frites. Ben, ouais,
2: c'est peut-être ça le secret que c'est aussi bon.
1: Oui, on sort. Mange un pogo, Steph, aux roulottes à patates.
2: Avec
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0: 60 minutes de hit sans pause, la Mauricie qui va se transformer en 92 minutes de hit sans arrêt, sans pub. Est-ce que ça vous tente? Ben, on le saura pour vous autres dans les prochaines minutes. Robert Savard va venir s'installer pour les dernières nouvelles du matin, bien qu'il soit là avec vous à tous les heures 55 aujourd'hui pour les nouvelles, pour les manchettes. On revient sur cet accident tragique, hein? Pas le genre de nouvelles qu'on aime ici à Country Pop. Il y a une personne qui a perdu la vie en Haute-Mauricie hier, un motocycliste. On vous donne tous les détails des nouvelles de chez nous et j'ai du Beyoncé qui commence notre 92 minutes de hits sans pub. Ça s'en vient avec Crazy in Love. Restez là.
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0: 8h27, c'est le 14 août aujourd'hui, enfin vendredi, vous allez me dire. Ça circule bien dans Shawi, Masqui, Mikinak, Deschenaux, aux alentours également. Du pont La Violette. Et c'est toujours à contresens là, sur l'autoroute 40 à la hauteur de Saint-Cuthbert. Robert est là pour le dernier bulletin du matin.
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0: On commence avec un motocycliste qui a perdu la vie hier en Haute-Mauricie, Robert.
9: Oui, un drame qui s'est produit hier après-midi sur le chemin du lac à la ligne. C'est à Latuc. La Sûreté du Québec a indiqué que le motocycliste a percuté une camionnette à l'approche d'une courbe. Les deux occupants de la camionnette n'ont pas été blessés. Faut mentionner que le chemin du lac à la ligne n'est pas asphalté et la vitesse est limitée à 30 km/h. La moto aurait été déportée à l'approche de la courbe avant de percuter la camionnette. C'est bien triste tout ça.
0: Oui, vraiment.
9: Les ventes en ligne ont été très populaires ce mercredi lors de la journée le 12 août. J'achète un livre québécois. La coopérative des libraires indépendants québécoises, Les Libraires, a indiqué à la presse canadienne avoir constaté une hausse de 26% de ses ventes sur son site web. Le nombre de ventes dépasse celui enregistré l'an dernier et même ceux de 2020-2021 pendant la pandémie. Et c'est le roman d'un natif de Trois-Rivières, David Goudreau, oui. Traumatiste, qui a été le livre le plus vendu. La SOPFEU renforce son soutien à la Colombie-Britannique, actuellement aux prises avec de nombreux incendies de forêt. 40 pompiers forestiers et 3 représentants de la SOPFEU ont quitté le Québec plus tôt hier à destination de Prince George. Ils vont se joindre aux 60 pompiers forestiers déjà déployés dans cette province depuis le 2 août. Parmi les combattants qui iront rejoindre leurs collègues, on retrouve 3 pompiers forestiers de Latuc et 6 de Robertval. Au total, ce sont 100 pompiers forestiers qui vont combattre les incendies de forêt en support aux 4 avions citernes CL-415. Déjà sur place. Et la députée de La Violette-Saint-Maurice, Marie-Louise Tardy, a honoré de la médaille de l'Assemblée nationale 2 travailleurs qui ont posé un geste héroïque en venant en aide à un collègue enseveli sous le sable. Le 21 juillet dernier, à Grande-Pile, un opérateur de pelle mécanique de 32 ans a été enseveli sous le sable sous son excavatrice. Simon Huard-Harvey a tout de suite appelé à l'aide. 2 collègues, Claude Moreau et Robert Junior Bergeron, se sont précipités pour lui venir en aide. Par le fait même, ils lui ont sauvé la vie et la rapidité de l'intervention a permis de limiter les blessures de la victime. S'en est tiré avec une fracture au pied et des raideurs persistantes à l'épaule.
0: Merci Robert. Au sport, Omnium Banque Nationale, ça s'est terminé hier et c'est le même gagnant. Il repart encore une fois cette année avec les honneurs. C'est l'Américain Ben Shelton qui repart aux États-Unis avec cette couronne. Du beau soleil, c'est ce qu'on a prévu aujourd'hui. Ça sera parfait. Si jamais vous êtes des coureurs, vous êtes des athlètes, vous êtes à vélo aujourd'hui, vous êtes en congé, ben allez faire ça tôt ce matin pendant que c'est un petit 15 degrés parce que ça ne grimpe pas aujourd'hui jusqu'à 23 ressenti 26. C'est pas si mal, là, mais tant qu'à faire, allez-y, faites ça ce matin. Pour demain samedi, on prévoit du soleil avec 24 degrés. Robert, on a eu une belle semaine ensemble.
9: Une belle semaine, il y en a une autre qui s'en vient.
0: Ben, oui, monsieur, encore à se lever très tôt la semaine prochaine.
9: Ben, oui.
0: On va passer au travers. Je te souhaite un bon week-end.
9: À toi aussi.
0: On te retrouve à tous les heures 55 aujourd'hui. Puis moi, je continue ma run avec vous autres avec des 92 minutes de hits sans pub.
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0: Il y a quelque chose de spécial quand arrive le week-end et quand arrive un 92 minutes de hits sans pub, un vendredi, la musique, elle passe encore mieux. Ça passe encore mieux aussi d'aller au travail le vendredi. Je suis pas pour vous autres, surtout si vous commencez vos vacances cet après-midi. Je vous lâche pas, je m'occupe de la musique. Lâchez pas, le repos s'en vient. Et si jamais vous êtes au travail, ben vous serez pas déçus parce qu'il s'en vient. J'ai dans les prochaines minutes, on va partir ça avec du solide, OK? J'aurai du R.E.M., du lendemain de veille. J'ai Beyoncé et Jay-Z qui s'en vient, Crazy in Love. Il faudra patienter un 2 minutes 50 avant de s'offrir Queen Bee. Mais là, c'est avant la Queen, le King du New Country. Lou Combs, Sleepless in a Hotel Room à Country Pop au travail. Bon vendredi, bon début de week-end.

les entreprises de la région, tous les entrepreneurs, tous les boss, OK? Peu importe, vous êtes boss de quoi, laissez aller vos employés de bonne heure aujourd'hui. Annonce tellement, mais tellement beau. Surtout ceux qui partent en vacances. Un max de 23 est prévu, ressenti 28. Et que dire demain, notre samedi, ce sera ponctué d'un beau soleil, 24, ressenti 29. C'est la belle vie en Mauricie, la Dolce Vita. On a du beau soleil dans notre belle région. Et pour dimanche, à date, c'est pas trop sûr. On aura quelques nuages avec un max de 23, mais ça, ça a le temps de changer. Puis on profite de la vie, même si c'est nuageux en Mauricie. S'il y a de la pluie, ça dure jamais ben ben longtemps. Donc, défaites pas vos plans en fin de semaine pour dimanche. Au pire, ce sera une journée pour se reposer. Ça sera pas reposant, mais ça va pas dire que ça sera pas le fun. Ça sera pas reposant côté musique, parce que j'ai de la grosse musique pour vous autres. On va s'offrir ce grand classique dans 2 minutes 56, R.E.M. Losing My Religion. That's

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Il est 9h. Merci d'avoir choisi votre radio locale où on vous parle de chez nous. D'ailleurs, à tous les 1h55, on a Robert Savard qui est là pour dresser le portrait. Pas vous redresser le portrait, mais dresser le portrait de l'actualité. Il est temps que le week-end s'en vienne. Et pour partir cette heure de 9h-là, en ce beau vendredi, nul autre dans les prochaines minutes, dans 2 minutes 55, ma toune de l'été, I Just Might de Bruno Mars.

Et bien sûr, on aura le meilleur du New Country et ça passe par Keller Ben et Carrie Underwood. Ils sont réunis ensemble pour nous produire cette chanson-là. C'est tellement bon. Voici The Fighter à Country Pop au travail.

ne sais pas, pour travail, vous êtes peut-être en vacances ou vous êtes en train de shiner, voilà, vos bottes de cowboy, parce que les fans de New Country à Country Pop ont un gros fin de semaine devant eux. C'est l'Assaut Montréal, ça part aujourd'hui, puis pour toute la fin de semaine, direction la métropole, Parc Jean-Drapeau. Regardez les meilleurs bands New Country. On va aller voir dans quelques instants qu'est-ce qui nous attend sur l'île Sainte-Hélène. Dans les prochaines minutes, justement pour se mettre dans l'ambiance du New Country, j'en ai deux bonnes pour vous autres. Brett Kessel s'en vient avec Not a One. Demain, vous êtes à 40 direction Montréal. Ben, armez-vous de patience à hauteur de Saint-Cuthbert. Écoutez le meilleur du New Country pour vous rendre à votre festival country préféré. Voici Emerson Drive. 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

New Country à Country Pop et CountryPop.ca. Je suis mêlé comme un jeu de cartes aujourd'hui. C'est l'Asso en ville qui commence des activités au centre-ville de Montréal. Si jamais vous passez le week-end au grand complet, demain, c'est le gros festival commence. C'est les gros shows sur l'île, pas l'île du Prince-Édouard, qu'est-ce que je dis là, sur l'île Sainte-Hélène au parc Jean-Drapeau. L'Asso en ville qui vous attend aujourd'hui. J'espère que vous avez pris le week-end au grand complet. Et ben qu'est-ce qui vous attend pour demain samedi? Du John Party, Co-Wizzle, Max McNow qui va être là également, pour nommer que ceux-ci. Thomas Rhett, la grosse tête d'affiche, et ce dimanche, OK? La grosse tête d'affiche, c'est un band que j'aime beaucoup. Mumford and Sons seront là. On aura la chance de voir passer Carly Pierce, Jacques Chico également, de classe moyenne. Le Blue Ridge Band, Joël Vogue, l'excellent, le si beau Joël Vogue, Old Dominion, donc un gros week-end vous attend. On vous a donné des billets sans arrêt cette semaine pour l'Asso. Donc, on vous souhaite un beau fin de semaine. Profitez-en. Le soleil, d'ailleurs, va être de la partie. C'est pour ça qu'on va s'offrir dans 3 minutes, Sheryl Crow, Soak Up the Sun. Pour se mettre dans l'ambiance de l'Asso demain, on va s'offrir Thomas Rhett. Il va vous la chanter dans le blanc des yeux. Voici Beautiful As You à Country Pop, countrypop.ca et sur l'application Radio Country Pop au bout de vos doigts sur vos téléphones. 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

vendredi qu'on a, Dame Nature qui nous envoie du soleil sur un beau tapis rouge pour commencer le week-end. Après une journée hier qui a commencé sous les nuages, un max de 23 est prévu pour aujourd'hui. Ressenti 26, et que dire demain? Gros soleil pour notre samedi qui nous amène à la mi-août. Hein? Demain, c'est déjà le 15, les chums. Je veux pas stresser personne, mais l'automne s'en vient. J'ai commencé même à regarder dans la cime des arbres. Ça a-tu commencé à changer de couleur? Non, pas de suite, mais d'ici deux semaines, d'après moi, on va voir du petit jaune arriver tranquillement. Dimanche, ce sera plutôt nuageux. Donc, on profite de ces beaux deux jours de soleil. Et on profite de ce bloc-là du gros stock. Francis de Grandpré, Gab Fredette, et là, c'est Don Amero. On est des amoureux de la musique ici à Country Pop. Voici le meilleur du New Country, Music Lover.

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1: Il sera à 10h dans les prochaines minutes. J'ai un gros 60 minutes de hits en pause. Les nouvelles s'en viennent avec Robert Savard. Qu'est-ce qui se brasse en Mauricie? Qu'est-ce qu'on doit savoir avant de partir au week-end puis avoir l'air intelligent? Hein? Il s'est passé ça cette semaine en Mauricie autour d'un blé d'Inde dans votre épouchette familiale. Manquez rien des nouvelles. Et Daniel Shea s'en vient également avec Say So à Country Pop.
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17: Vendredi 14 août 2026. Ici Robert Savard, en manchette. Un motocycliste a perdu la vie hier après-midi à Latuc sur le chemin du lac à la ligne. La Sûreté du Québec a indiqué que le motocycliste a percuté une camionnette à l'approche d'une courbe. Les deux occupants de la camionnette n'ont pas été blessés. La moto aurait été déportée à l'approche de la courbe avant de percuter la camionnette. Le Parti québécois s'en prend à la position de Christine Fréchette dans le dossier de Test Canada. On se rappellera que lundi dernier, elle avait clairement indiqué que pour le moment, il n'y avait pas d'acceptabilité sociale pour le volet éolien du projet Mauricie. Accompagné des quatre candidats de la Mauricie, le député Pascal Paradis a cité les contradictions dans le discours de la première ministre et candidate à Trois-Rivières. La députée de la Violette-Saint-Maurice, Marie-Louise Tardy, a honoré de la médaille de l'Assemblée nationale deux travailleurs qui ont posé un geste héroïque en venant en aide le 21 juillet dernier à Grande-Pile à un collègue enseveli sous le sable. Deux collègues, Claude Moreau et Robert Junior Bergeron, se sont précipités pour lui venir en aide. Par le fait même, ils lui ont sauvé la vie et la rapidité de l'intervention a permis de limiter les blessures de la victime. Voilà qui complète l'information. 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

je pense que Dame Nature n'a pas d'ici son dernier mot, même si on arrive à la mi-août. Oui, ça a commencé à descendre sur le thermomètre, mais un beau vendredi qu'on a, avec du soleil, avec un peu de chaleur également. Et on part ce blitz d'une heure de hit sans arrêt avec nul autre que l'excellent Teddy Swims. Voici Mr. Know-It-All à Country Pop au travail. Bon vendredi.

Jusqu'à 10h15, on est à Country Pop au travail. Et la Mauricie, demain, je fais du terrain. Parce que oui, j'anime le radio bingo à 18h, mais à quelque part dans Shawinigan, je serai là dès 10h demain. Et je vais avoir les mains grasses, mais je vais surtout avoir le bedon et le cœur heureux. Pourquoi? Je suis en direct d'un resto qui ouvre ses portes demain. On va pouvoir se rencontrer, serrer à la main, les mains tout sales ensemble. Mais surtout, on va se délecter. Je vous donne les détails d'où est-ce que je suis demain, qu'on pourra se rencontrer. D'ici là, ben, Jean Leloup s'en vient. D'ailleurs, on est au dernier week-end de l'hommage à Jean Leloup. En fin de semaine, c'est la fin. Et pour accompagner le soleil et starter ce week-end-là tranquillement, j'ai pour vous autres Inner Circle dans les prochaines minutes. Sweat! Une bonne petite toune aux allures reggae et le meilleur du New Country. Voici Tyler Hubbard, Back Then Right Now à Country Pop. CountryPop.ca, bon vendredi!

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Et là, c'est I Dare You, Rascal Flatts et les Jonas Brothers pour le meilleur du New Country à Country Pop.

ralenti 28. 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Notre Blitz du Nord de Hits en pause. Ça se poursuit avec ma toune de karaoké préférée, Traders Down et Kryptonite. On a de la musique qui déménage et on a aussi le meilleur du New Country. Juste avant, voici The Reckless, Jake Owen, 11 Beers à Country Pop et countrypop.ca.

0: en bout de fête de ce vendredi. Peut-être que vous êtes à quelques heures de vos vacances. 11 heures s'en vient dans les prochaines. Robert Savard également avec les nouvelles, bien sûr. On regarde comment ça se passe sur la 40 entre Sainte-Cuthbert et Berthier. Et bien sûr, on aura d'autres New Country et un autre Blitz du Nord de Hit sans arrêt. L'excellente Hello Langley s'en vient avec Be Her.
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1: Vendredi 14 août 2026. Ici Robert Savard, en manchette. Un motocycliste a perdu la vie hier après-midi à La Tuque sur le chemin du lac à la ligne. La Sûreté du Québec a indiqué que le motocycliste a percuté une camionnette à l'approche d'une courbe. Les deux occupants de la camionnette n'ont pas été blessés. La moto aurait été déportée à l'approche de la courbe avant de percuter la camionnette. Le Parti québécois s'en prend à la position de Christine Fréchette dans le dossier de Test Canada. On se rappellera que lundi dernier, elle avait clairement indiqué que pour le moment, il n'y avait pas d'acceptabilité sociale pour le volet éolien du projet Mauricie. Accompagné des quatre candidats de la Mauricie, le député Pascal Paradis a cité les contradictions dans le discours de la première ministre et candidate à Trois-Rivières. La députée de la Violette-Saint-Maurice, Marie-Louise Tardy, a honoré de la médaille de l'Assemblée nationale deux travailleurs qui ont posé un geste héroïque en venant en aide le 21 juillet dernier à Grande-Pile à un collègue enseveli sous le sable. Deux collègues, Claude Moreau et Robert Junior Bergeron, se sont précipités pour lui venir en aide. Par le fait même, ils lui ont sauvé la vie et la rapidité de l'intervention a permis de limiter les blessures de la victime. Voilà qui complète l'information. 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

fait partir un autre blitz d'une heure de hit sans arrêt et j'ai du gros stock pour cette nouvelle heure-là. On va aller dans des souvenirs des années 90. Je sais pas si vous avez adoré le film Flashdance. J'aurais What a Feeling de Aaron Cara. C'est tellement, mais tellement bon. J'ai du Simple Plan aussi. On a, pour commencer ça, il fut une époque, c'était la reine du New Country et là, c'est la reine de la pop sans contestement, que j'en vois pas un dire le contraire. On part notre 60 minutes de hits en pause d'11 heures avec la grande Taylor Swift. Voici The Fate of Ophelia à Country Pop et countrypop.ca.

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Et cette chanson-là, je l'aime tellement. À l'époque, j'ai fait secondaire en spectacle et j'avais mis cette chanson-là dans mon numéro d'humour. Dans les prochaines minutes, Flash Dance avec What a Feeling. Et on serait pas à Country Pop sans le meilleur du New Country. Avant ça, laissez-vous bercer par 2 minutes 59 de d'Alan Burke. Voici Must Be the Country à Country Pop au travail, partout à Mauricie, de Shawi, Masqué, Mikinak et Deschenaux. 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

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D'ailleurs, sans faire de jeu de mots, voici C'est chaud. Reprise de Mitsou à Country Pop et countrypop.ca.

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1: J'adore cette reprise d'une chanson de Mitsou avec C'est chaud et c'est chaud aujourd'hui pour commencer la fin de semaine en Mauricie. Si jamais vous êtes de passage en vacances, bienvenue à la maison. Fait beau, fait chaud aujourd'hui. Max de 23 ressenti pour aujourd'hui. On parle quand même d'un 26 degrés. Demain, samedi, on aura 24 degrés et dimanche, ce sera une journée pour se reposer. En tout cas, à date, on prévoit des nuages. Pour poursuivre notre avant-midi avec du soleil, ben nul autre que les Red Hot, ça s'en vient. On va se croire dans l'ouest des États-Unis. On s'offrira dans 3 minutes Californication. Mais juste avant, j'ai l'excellent Nate Smith avec un 2 minutes 49 de pur bonheur. Je l'adore. C'est plus de New Country qui poursuit notre blitz du Nord de Hits. Sans rien, on se beau vendredi. Oui, le week-end vient de se pointer le bout du nez. Voici Nate Smith et Bad Memory à Country Pop.

0: On parle road trip du week-end dans les prochaines minutes. J'espère que vous avez eu un beau vendredi matin. Ça se poursuit dans quelques instants. Et l'heure de lunch va partir avec nul autre que Cyndi Lauper, un de ses grands classiques pour commencer la fin de semaine. Girl Just Wanna Have Fun. Mon nom, c'est Nico. On se retrouve demain matin, 8h30 pour Country Pop le matin week-end. Bon vendredi, bon début de week-end. Bye-bye.
1: En attendant que le barbecue se réchauffe, c'est s'en vient.

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2: Vendredi 14 août 2026. Bonne journée, ici Robert Savard. Un motocycliste a perdu la vie hier après-midi à Latuc sur le chemin du lac à la Ligne. La Sûreté du Québec a indiqué que le motocycliste a percuté une camionnette à l'approche d'une courbe. Les deux occupants de la camionnette n'ont pas été blessés. Le chemin du lac à la Ligne n'est pas asphalté et la vitesse est limitée à 30 km/h. La moto aurait donc été déportée à l'approche de la courbe avant de percuter la camionnette. La date butoir du 19 août approche à grands pas et l'inquiétude est grande au pays à l'idée que des tarifs de 50% soient imposés sur une foule de produits. Les négociations avec le président américain Donald Trump peuvent être difficiles et surtout imprévisibles. Le ministre fédéral des Finances et député de Saint-Maurice-Champlain, François-Philippe Champagne, souligne que les négociations se poursuivent mais que le Canada ne peut rien garantir.
3: Les gens me disent souvent, M. Champagne, on veut de la certitude. Moi aussi, je veux de la certitude. Mais c'est quoi la certitude dans la politique commerciale d'aujourd'hui avec nos voisins? Moi, je dis, c'est de focaliser sur ce qu'on contrôle. Enlever les barrières tarifaires entre les provinces, investir dans une économie canadienne, développer nos marchés à l'étranger. Les négociations se poursuivent. On a la meilleure équipe, on a une vision, mais en même temps, vous savez, il y a une chose qui est difficile à prévoir, c'est l'avenir.
2: Le Parti québécois s'en prend à la position de Christine Fréchette dans le dossier de Test Canada. On se rappellera que lundi dernier, elle avait clairement indiqué que pour le moment, il n'y avait pas d'acceptabilité sociale pour le volet éolien du projet Mauricie.
4: Oui, je suis bien consciente, et les candidats également le sont, de l'importance qu'a cet enjeu-là au niveau des éoliennes. Et moi, ce que je constate, c'est que pour l'instant, l'acceptabilité sociale, elle n'est pas au rendez-vous.
2: Accompagné des quatre candidats de la Mauricie, le député péquiste Pascal Paradis a cité les contradictions dans le discours de la première ministre et candidate dans Trois-Rivières. En chambre, elle a déjà mentionné que le projet Mauricie était un projet exemplaire. Elle a nuancé ses propos depuis en prenant note de la farouche opposition dans Mekinac et Deschenaux. Pour sa part, M. Paradis avait déjà pris position contre le projet lors d'une visite dans la région en mars dernier.
5: Et qui considère que des projets comme ça, parce qu'il y en a qui se développent au Québec avec des partenariats, comme par exemple ceux de l'Alliance de l'Est en Gaspésie, où les municipalités, les MRC, les communautés autochtones, les gens du privé, Hydro-Québec, sont tous ensemble, sont mobilisés. Nous, on pense que ces projets-là, c'est le modèle. Mais on pense que quand il n'y a pas l'acceptabilité sociale, ben qu'on peut pas avancer à l'encontre de la volonté populaire.
2: On peut s'attendre à ce que le PQ soit extrêmement présent en Mauricie au cours des prochaines semaines pour tenter de ravir le siège que Mme Fréchette convoite. La députée de La Violette-Saint-Maurice, Marie-Louise Tardy, a honoré de la médaille de l'Assemblée nationale deux travailleurs qui ont posé un geste héroïque en venant en aide à un collègue enseveli sous le sable. Le 21 juillet dernier, à Grande-Pile, un opérateur de rétro-caveuse de 32 ans a été enseveli sous le sable sous son excavatrice. Simon Huard-Harvey a tout de suite appelé à l'aide. Deux collègues, Claude Moreau et Robert Junior Bergeron, se sont précipités pour lui venir en aide. Par le fait même, ils lui ont sauvé la vie et la rapidité de l'intervention a permis de limiter les blessures de la victime. Il s'en est tiré avec une fracture au pied et des raideurs persistantes à l'épaule. La SOPFEU renforce son soutien en Colombie-Britannique, actuellement aux prises avec de nombreux incendies de forêt. 40 pompiers forestiers et 3 représentants de la SOPFEU ont quitté le Québec plus tôt hier à destination de Prince George. Ils se joindront aux 60 pompiers forestiers déjà déployés dans cette province depuis le 2 août. Parmi les combattants qui iront rejoindre leurs collègues, on retrouve 3 pompiers forestiers de Latuc et 6 de Roberval. Au total, ce sont 100 pompiers forestiers qui vont combattre les incendies de forêt en support aux 4 avions citernes CL-415 déjà sur place. Voilà qui complète l'information. 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
8: Vendredi midi, les amis. J'espère que vous allez bien. Hey, déjà la dernière journée de la semaine. On est le vendredi 14 août aujourd'hui. C'est Steph qui vous accompagne pour toute l'après-midi. On est ensemble jusqu'à 18h et avec la température qu'on a aujourd'hui, pas le choix d'aller faire un tour sur la terrasse Country Pop dès 16h en fin de journée pour bien terminer votre journée, bien commencer votre week-end. Et d'ici là, on coupe votre heure de... Ben en fait, votre journée en deux avec l'heure de lunch. On va se dire ensuite qu'il va rester la moitié de la journée et ça sera fait. Et j'ai tellement des bonnes tunes pour vous autres. Jeff Posey sera là, TB, Dua Lipa, Miles Smith aussi qui s'en vient avec Drive Safe.

Mais là, je pouvais pas partir notre vendredi midi sans une musique qui va nous motiver à poursuivre la journée. Vous l'entendez, hein? Vous reconnaissez cette chanson-là, bien évidemment. On retourne en 83 à l'instant avec Cyndi Lauper. Girls just wanna have fun dans Country Pop le midi. Et on est là aussi sur le web countrypop.ca. Bon vendredi!

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Phil Tremblay, mettez ça à votre agenda parce qu'il sera de passage à la place du marché le 21 août prochain. Ça vaut vraiment la peine d'aller se déplacer pour Phil. Phil qui est fin, il est drôle, il raconte des anecdotes, il est super le fun. Donc, spectacle gratuit à la place du marché le 21 août prochain. Hey, soyez là parce qu'il y a un show aussi à Saint-Alexis-des-Monts à ne pas manquer ce soir. Avec la belle température qu'on a présentement, ben, ça vaut vraiment la peine. Je vous fais ma suggestion dans environ 9 minutes. Le temps de s'offrir, entre autres, plus de New Country avec TB et Una Illy, Song of the Summer, dans même pas 3 minutes. C'est vendredi, il fait beau, il fait soleil. On a besoin d'encore plus de musique en ce vendredi midi. Puis ça donne bien parce que ça, c'est de la motivation en musique. Dua Lipa, Dance the Night.

On a du soleil partout en Mauricie, puis côté météo, on est vraiment gâtés. C'est une journée tellement agréable à l'extérieur. On a un petit 18-20 degrés, là, en fait, avec le soleil, avec la chaleur du soleil sur notre peau. On a un 20 degrés, c'est tellement confortable. On parle d'un max à 26 avec humidex pour la fin de l'après-midi. Fait que vraiment, journée parfaite pour aller dehors. Et il y a un show en plein air ce soir à Saint-Alexis-des-Monts, je vous en parle. Dans même pas 4 minutes, le temps de s'offrir JF Posé.

oui, peut-être que vous tombez en vacances aujourd'hui ou peut-être que vous venez compléter votre première semaine de retour au travail. Peu importe où vous êtes en ce moment, ben merci d'avoir choisi votre radio locale pour passer votre heure de lunch. C'est Steph qui est avec vous autres jusqu'à 18h ce soir. Et là, c'est vendredi, il fait beau, il fait soleil, on a 20 degrés partout en Mauricie et j'ai une suggestion de spectacle pour vous autres. Ça se passe du côté de Saint-Alexis-des-Monts ce soir à 19h au Préau Canadel. C'est le collectif de Saint-Alexis qui sera en spectacle pour la dernière édition déjà de l'année des Vendredis en folie. Ça va être tellement bon parce que c'est un projet qui est dirigé par François-Eugène Lessard. Si vous venez de la région, vous savez assurément c'est qui. Plein de numéros, vous allez avoir des musiciens sur scène aussi, ambiance festive, de la bonne humeur, ça va être bien, bien le fun. Donc, c'est ce soir au Préau Canadel de Saint-Alexis-des-Monts à 19h. Et bien, nous autres, on poursuit en musique avec plus de tunes qui nous font chanter sur l'heure de lunch. Counting Crows et Mr. Jones dans Country Pop le midi. Et on est là aussi sur Android.

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semaine, on a la température parfaite partout en Mauricie. Quelques nuages avec le soleil, mais pas de risque de pluie ni d'orage pour aujourd'hui. C'est vraiment une très, très belle journée. Des journées d'été comme ça, quand même un peu fraîches, là, je vous dis que c'est pas mal de fun. On parle d'un max à 26 avec humidex pour aujourd'hui. Dégagé pour ce soir et cette nuit, ça, c'est parfait pour essayer d'apercevoir des perséides, des étoiles filantes au courant de la nuit. Demain, très beau samedi à prévoir aussi. C'est ensoleillé, max à 24. Nuageux pour dimanche avec 22 degrés, mais pas de pluie. Fait que pour étendre sa corde, c'est parfait. Pour l'instant, c'est toujours des averses pour lundi. Et retour du soleil avec quelques nuages pour mardi prochain. Donc, quand même un très beau

Shawin Mekina qui est des chenots, c'est vendredi, le week-end s'en vient, puis on va pouvoir en profiter comme en allant au karaoké. Ça, c'est toujours le fun et j'ai la toune parfaite pour vous autres si jamais ça vous tente de vous pratiquer à faire cette toune-là pour ce soir. Ça va peut-être vous ramener des souvenirs aussi parce que ce chanteur-là est venu faire son tour aux grandes soirées des jardins cet été. C'est Clément Jacques et Marie-Mé avec Picture à Country Pop 92.9. Bon.

0: Il fait beau, il fait soleil, c'est vendredi, le week-end est à nos portes et il y a un festival très, très, très attendu qui commence dès demain du côté de Montréal, c'est l'Anso Montréal. Est-ce qu'il reste des billets? Qui seront les artistes en prestation? Oui, à aller voir. Ben, je vous en reparle vers 13h10, 13h15 et d'ici là, ben, on repart en musique avec plus de musique. Loud Luxury qui s'amène avec Love No More.
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On a 21 degrés partout en Mauricie. Il fait soleil. C'est vendredi. On n'a pas de raison d'être marabout aujourd'hui. Toujours Steph qui vous accompagne jusqu'à 18h ce soir. Mais je vous rappelle qu'on s'en va faire un tour sur la terrasse Country Pop dès 16h. Mais d'ici là, on peut pratiquement dire que c'est Country Pop le week-end. On va se mettre dans une ambiance festive, dans une ambiance de fin de semaine. Et là, je vous en ai parlé tantôt. Il y a un gros festival qui commence demain du côté de Montréal, Parc Jean-Drapeau, c'est Lanceau Montréal. Mais est-ce qu'il reste des billets? Est-ce qu'il y a des shows qui vous tentent? Ben, je vous dis tout ça vers 13h12 et d'ici là, ben, on s'en va en musique avec plus de musique qui nous amène encore plus de chaleur et de soleil. Kygo et Donna Summer avec Hot Stuff qui s'en vient. Ça va être dur de travailler concentré avec des bonnes tunes de même. Et juste avant ça, ben on a notre essence aussi, hein, plus de New Country. C'est George Burge et Ride, Ride, Ride dans Country Pop le week-end. Bon vendredi.

0: N'oubliez pas, hein, si vous partez au chalet en fin de semaine, vous allez pouvoir nous traîner un petit peu avec vous autres. Vous allez pouvoir nous écouter au countrypop.ca ou sur l'appli mobile Radio Country Pop. Et nous autres, on poursuit avec Ocho et Gold dans Country Pop le week-end.
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On est le vendredi 14 août aujourd'hui et là, on est dépassé l'heure du lunch, mais peut-être que vous vous dites « Hey, moi, je dîne pas à midi, je veux partir au plus vite à la maison. Si je finis mes dossiers, je vais pouvoir partir. » Vous avez le ventre qui gargouille, ça brasse, vous avez faim et vous cherchez quoi dîner. Puis peut-être même en fin de semaine, vous allez faire des commissions, vous voulez pas vous casser le bicycle, mais c'est l'ouverture d'un resto qui se retiendra du côté de Shawinigan. Je vous lance l'invitation, OK? Dans 9 minutes, où est-ce qu'on va aller dîner en fin de semaine et d'ici là, ben, j'ai plus de musique pour vous autres parce qu'un gros classique des Backstreet Boys s'amène avec Everybody. Stock pour notre vendredi après-midi et j'ai encore du gros stock côté New Country aussi pour vous autres. Morgan Wallen, I Got Better dans Country Pop le week-end et on est là aussi sur l'appli mobile Radio Country Pop.

Serge. Bon, on va saluer Serge Noël de la Chambre de commerce de la MRC de Masquinongé, qui travaille très fort aujourd'hui pour le tournoi de golf de la Chambre de commerce à Louisville. Hey, je vous ai parlé d'un festival qui commence demain du côté de Montréal. Vous connaissez absolument ça, l'Anso Montréal, qui prendra place dès demain au parc Jean Drapeau. Et savez-vous quoi, la bonne nouvelle, c'est qu'il reste quelques billets d'admission générale et c'est pas cher, OK? C'est 250 $ le billet, mais pour les deux jours, et il y en a du spectacle, c'est fou raide. Il y a deux grosses scènes en alternance, donc vous attendez pas là, une heure entre chaque spectacle, c'est un après l'autre, ça arrête pas, ça roule vraiment super bien, il y a de l'espace, il y a une grande roue, c'est super beau, le site y annonce beau en plus en fin de semaine, et justement là, demain, qui vous allez pouvoir voir sur place? Ben, entre autres, Mumford & Son. Thomas Rhett qui fait partie de la programmation ce soir.

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Hey, on a Jack Johnson qui s'en vient avec une tune qui nous rend tellement de bonne humeur dans les prochaines. You and Your Heart. Mais là, c'est le week-end, pratiquement rendu au vendredi après-midi. J'ai une chanson que j'adore à vous présenter. Jelly Roll et Machine Gun Kelly avec Lonely Road dans Country Pop le week-end. 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

0: vous dit qu'on vous offre 4 fois 1000 demain ici à la radio, est-ce que ça vous tente que je vous donne les détails? D'après moi, oui, parce qu'avec autant d'argent, moi, c'est sûr que je reprends une semaine de vacances à mes frais. Hey, le temps que je vous donne les détails, ben on retourne en 84, dans même pas 3 minutes, avec Phil Collins et Easy Lover. Mais faites attention parce que ça va être une toune à tickets si vous êtes en auto. On a le pied pesant avec Phil Collins. Et juste avant ça, c'est plus de New Country avec James Johnston et Hellboy.
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Et nous autres, c'est pas fini en musique parce que j'en ai à tonne pour vous autres cet après-midi. Puis on poursuit notre blitz d'une heure de hits sans arrêt avec Sam Hunt et Outskirts dans Country Pop le week-end. Bon vendredi.

midi, le soleil est là, toujours 21 degrés avec justement le soleil, ça fait du bien. Ça là, pour moi, c'est une journée parfaite d'été aujourd'hui. Et on aime ça, les soirées d'été aussi, on en profite le temps que ça passe et j'ai une activité pour toute la famille, pour vous autres. Je vous en reparle vers 14h10 et d'ici là, ben on va repartir aussi en musique avec une nouveauté de Cody Johnson. C'est tellement bon. The Fall qui s'amène dans notre prochain Blitz d'une heure de hits sans pub. 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
6: Vendredi 14 août 2026, ici Robert Savard, en manchette. Un motocycliste a perdu la vie hier après-midi à La Tuque sur le chemin du lac à la ligne. La Sûreté du Québec a indiqué que le motocycliste a percuté une camionnette à l'approche d'une courbe. Les deux occupants de la camionnette n'ont pas été blessés. La moto aurait été déportée à l'approche de la courbe avant de percuter la camionnette. Le Parti québécois s'en prend à la position de Christine Fréchette dans le dossier de Test Canada. On se rappellera que lundi dernier, elle avait clairement indiqué que pour le moment, il n'y avait pas d'acceptabilité sociale pour le volet éolien du projet Mauricie. Accompagné des quatre candidats de la Mauricie, le député Pascal Paradis a cité les contradictions dans le discours de la première ministre et candidate à Trois-Rivières. La députée de Laviolette-Saint-Maurice, Marie-Louise Tardy, a honoré de la médaille de l'Assemblée nationale deux travailleurs qui ont posé un geste héroïque en venant en aide le 21 juillet dernier à Grande-Pile à un collègue enseveli sous le sable. Deux collègues, Claude Moreau et Robert Junior Bergeron, se sont précipités pour lui venir en aide. Par le fait même, ils lui ont sauvé la vie et la rapidité de l'intervention a permis de limiter les blessures de la victime. Voilà qui complète l'information. 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

est passé 14 heures. Ça va vite en ce beau vendredi 25 en ressenti avec Humidex. Le soleil est là et c'est parfait pour profiter de l'été. Des températures comme ça et justement les soirées d'été, ben on veut en profiter au maximum et j'ai une suggestion d'activité à faire pour vous autres. Dans toute la famille, je vous en reparle dans même pas 5 minutes. Le temps de s'offrir entre autres Mitchell Tenpenny et

gâtés parce que juste avant, on va s'en offrir une petite de Tucker Whitmore, brunette dans Country Pop le week-end. Puis on est là si vous êtes à job, vous autres aussi, countrypop.ca.

25 degrés avec le facteur humidex. Le soleil est là. Ça, c'est une journée parfaite pour en profiter à l'extérieur. Et je vous lance l'invitation d'aller faire vos tours aux Aigles de Trois-Rivières à 19h05. On reçoit Tree City ce soir jusqu'à dimanche. Donc, allez les encourager. C'est toujours le fun. On prend une petite bière. Il y a des enfants, il y a des familles. Il y en a qui sont là avec des amis, leur chum, leur blonde. Les soirées d'été s'étirent au stade. C'est bien, bien le fun. Donc, lesaigletr.com pour vos billets ou directement à la billetterie des Aigles au stade de Trois-Rivières à 19h05 ce soir. Et nous autres, on poursuit en musique avec les Colocs et

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Hey, ça là, oh my God, que c'est bon, surtout le vendredi. Culture Club et Karma Chameleon. Hey, ça c'est du gros stock, hein, vraiment, on se l'offre tout de suite après Jason Aldean et Any Old Barstool dans Country Pop le week-end. Puis on est là aussi sur l'appli mobile Radio Country

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1: On a besoin de plus de musique pour agrémenter notre vendredi après-midi. Puis ça se poursuit à l'instant avec Stats et Pelch, Last Night dans Country Pop le week-end. Bon vendredi.

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Hey, je vous promets toujours plus de musique. Mais on a un band que j'adore qui s'en vient. Les Foo Fighters avec Learn to Fly dans même pas 3 minutes. Pas si vous saviez que le chanteur des Foo Fighters, Dave Grohl, c'était le drummer de Nirvana dans le temps. Ouais, vous allez vous coucher plus intelligent ce soir. Et nous autres, on poursuit avec plus de New Country, Shawn Mendes et Dallas Smith, One Good Life dans Country Pop le week-end. Puis on est là aussi, Android Auto et Apple CarPlay avec l'appli mobile Radio Country Pop. 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

Kinnack et Deschenaux, on le sait que les routes sont belles, on a des beaux paysages, mais il faut faire attention aux tickets parce que c'est vendredi, il fait beau, il fait soleil, on veut que tout le monde soit en sécurité sur les routes. Soyez pas trop pesants à la pédale à gaz parce qu'il y a de la surveillance policière, c'est sûr. J'ai une toune pour vous autres que, bon, va falloir se retenir parce que c'est tellement bon, mais mettez le régulateur de vitesse pour vous allez être correct. Je vous l'ai promis, cette toune-là, les Foo Fighters et Learn to Fly à Country Pop 92.

Dites-moi donc ça par texto, voir. Je veux pas être rabat-joie, mais quand il fait trop chaud, des fois, c'est pas le fun. Là, aujourd'hui, c'est juste parfait. Et ça sera comme ça pour le restant de la journée. 23 degrés au maximum, du soleil. Demain, 24. Et savez-vous quoi? On va avoir du soleil. Ça, c'est toujours le fun. Nuageux pour dimanche, max à 22. Des averses pour lundi, max à 23. Et mardi, retour des alternances de soleil et de nuages avant de laisser place à un peu de pluie pour lundi. Mais une journée de temps en temps, il en faut quand même, hein, de la pluie pour nos agriculteurs, puis pour notre gazon aussi. C'est bien important. Je vous rappelle que c'est toujours 25 en ressenti avec Humidex à l'extérieur. Hey, c'est vendredi. Une petite bière le vendredi, ça, ça marche. Et justement, parlant de bière, Never Met a Beer qui s'amène dans 3 minutes 25 avec Tyler, Joe Miller et Matt Lang. Never met-

festif. Ça sonne la fin de semaine, cette toune-là. Puis vous le savez, du New Country, on en a en masse pour vous autres pour passer à travers votre vendredi. Ce chanteur-là, je l'aime assez. S'il avait été coach à la voix quand je l'ai fait, parce qu'il est coach à The Voice aux États-Unis, c'est sûr que je le choisissais. C'est Blake Shelton, Stay Country or Die Trying dans Country Pop.

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0: à Country Pop, on est toujours bien généreux, puis on vous donne 1000$ de même, super facile dans votre compte, 1000$ cash. Merci, bonsoir. Je vous dis comment mettre la main sur ce 1000$-là d'ici 15h15 et d'ici là, oubliez pas, c'est vendredi, je m'occupe de la musique, j'en ai en masse pour vous autres. On repart un blitz d'une heure de hits sans arrêt avec Nate Smith et After Midnight dans Country Pop le week-end.
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1: Vendredi 14 août 2026. Ici Robert Savard en manchette. Un motocycliste a perdu la vie hier après-midi à La Tuque sur le chemin du lac à la ligne. La Sûreté du Québec a indiqué que le motocycliste a percuté une camionnette à l'approche d'une courbe. Les deux occupants de la camionnette n'ont pas été blessés. La moto aurait été déportée à l'approche de la courbe avant de percuter la camionnette. Le Parti québécois s'en prend à la position de Christine Fréchette dans le dossier de Test Canada. On se rappellera que lundi dernier, elle avait clairement indiqué que pour le moment, il n'y avait pas d'acceptabilité sociale pour le volet éolien du projet Mauricie. Accompagné des quatre candidats de la Mauricie, le député Pascal Paradis a cité les contradictions dans le discours de la première ministre et candidate à Trois-Rivières. La députée de Laviolette-Saint-Maurice, Marie-Louise Tardy, a honoré de la médaille de l'Assemblée nationale deux travailleurs qui ont posé un geste héroïque en venant en aide le 21 juillet dernier à Grande-Pile à un collègue enseveli sous le sable. Deux collègues, Claude Moreau et Robert Junior Bergeron, se sont précipités pour lui venir en aide. Par le fait même, ils lui ont sauvé la vie et la rapidité de l'intervention a permis de limiter les blessures de la victime. Voilà qui complète l'information. 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

banque en argent cash, ben c'est possible grâce à Country Pop. Je vous dis comment faire pour tenter votre chance pour remporter ce beau 1000$ cash-là. Tout de suite après MTL qui s'en vient en musique, Laurent Saint-Martin aussi. Et juste avant ça, ben on part notre heure de 15h avec plus de musique. C'est tellement motivant cette tune-là. S'il vous reste encore une ou deux heures à travailler, Lato et Big Energy dans Country Pop le week-end.

belle fille des îles qui poursuit notre blitz d'une heure de hits sans pub, Laurence Saint-Martin et Rien contre toi dans Country Pop le week-end. Et sur vos ordi à job, countrypop.ca. J'ai l'impression.

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Et nous autres, on poursuit avec plus de New Country, les Hunter Brothers et Those Were the Nights dans Country Pop le Weekend. Bon vendredi!

0: Et c'est pas parce qu'Ariane est en vacances cette semaine qu'on laisse tomber notre nouveauté country pop. Je vous présente en ce beau vendredi 14 août Frank Walker et Dustin Lynch. Remember Us dans Country Pop le week-end.
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1: C'est pas les activités qui vont manquer en fin de semaine si vous êtes fan de musique New Country. Ouais, j'ai des suggestions pour vous autres. On s'en reparle dans 12 minutes, le temps de s'offrir, entre autres, une de nos chouchous au Québec qui cancelle présentement des shows pour un problème à ses cordes vocales. Charlotte Cardin, The Way We Touch, dans 3 minutes. The way we touch, the way we touch, the way we, the way we. Mais là, si vous êtes en job à cogner des clous, j'ai la toune pour vous réveiller pour vous autres cet après-midi. Luke Combs est back in the saddle dans Country Pop le week-end. Et on est là aussi sur l'appli mobile Radio Country Pop. Amen.

C'est Raph Pilon et Love de Bayou qui poursuit notre blitz d'une heure de hit sans arrêt dans Country Pop le week-end à Country Pop 92.9 et au countrypop.ca.

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1: Hey, c'est pas les activités pour les fans de New Country qui vont manquer dans la région pour enfin une semaine. Ça commence entre autres ce soir, vendredi 14 août, dès 18h sur la 5e rue de la Pointe. On a la ruée vers l'Est Dance Country. Donc, si jamais ça vous tente d'aller danser en ligne, que vous êtes meilleur que moi, ben je vous lance l'invitation. Et sinon, spectacle de 30 Québécois folk à la place du marché à 20h ce soir. Nicolas Pellerin et les Grands Hurleurs. Ça va être tellement bon. Et si jamais ça vous tente de danser en ligne demain aussi dans le coin de Shawi, ben je serai là avec mon band au Camping Otamac pour leur Weekend Country dès 20h30. Manquez pas ça. Venez jouer des jeux d'eau l'après-midi puis vous venez nous rejoindre pour le show après à 20h30. On va avoir ben du plaisir. Hey Nickelback, If Today Was Your Last Day, ça s'en vient pour vous autres dans 3 minutes.

0: Jeudi 14 août aujourd'hui, c'est le week-end hein, qui est commencé. Moi, je vais lancer le week-end depuis 13 heures cet après-midi. Et quoi de mieux que de profiter d'une belle terrasse en ce vendredi avec le soleil qu'on a ressenti à 26 degrés avec Humidex. Ben, ça tombe bien parce que c'est la terrasse Country Pop qui s'installe dès 16 heures. Je pense que je vais me le permettre. Un petit verre de blanc, aller me chercher ça dans le sous-sol de la station, puis je vous retrouve pour notre terrasse Country Pop avec Dallin Scott, What You'll Never Have sur la terrasse. À tantôt!
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12: Vendredi 14 août 2026. Bonne journée, ici Robert Savard. Un motocycliste a perdu la vie hier après-midi à Latuque sur le chemin du lac à la Ligne. La Sûreté du Québec a indiqué que le motocycliste a percuté une camionnette à l'approche d'une courbe. Les deux occupants de la camionnette n'ont pas été blessés. Le chemin du lac à la Ligne n'est pas asphalté et la vitesse est limitée à 30 km/h. La moto aurait donc été déportée à l'approche de la courbe avant de percuter la camionnette. La date butoir du 19 août approche à grands pas et l'inquiétude est grande au pays à l'idée que des tarifs de 50% soient imposés sur une foule de produits. Les négociations avec le président américain Donald Trump peuvent être difficiles et surtout imprévisibles. Le ministre fédéral des Finances et député de Saint-Maurice-Champlain, François-Philippe Champagne, souligne que les négociations se poursuivent mais que le Canada ne peut rien garantir.
13: Les gens disent souvent, M. Champagne, on veut de la certitude. Moi aussi, je veux de la certitude. Mais c'est quoi la certitude dans la politique commerciale d'aujourd'hui avec nos voisins? Moi, je dis, c'est de focaliser sur ce qu'on contrôle. Enlever les barrières tarifaires entre les provinces, investir dans une économie canadienne, développer nos marchés à l'étranger. Les négociations se poursuivent. On a la meilleure équipe, on a une vision, mais en même temps, vous savez, il y a une chose qui est difficile à prévoir, c'est l'avenir.
12: Le Parti québécois s'en prend à la position de Christine Fréchette dans le dossier de Test Canada. On se rappellera que lundi dernier, elle avait clairement indiqué que pour le moment, il n'y avait pas d'acceptabilité sociale pour le volet éolien du projet Mauricie.
14: Oui, je suis bien consciente, et les candidats également le sont, de l'importance qu'a cet enjeu-là au niveau des éoliennes. Et moi, ce que je constate, c'est que pour l'instant, l'acceptabilité sociale, elle n'est pas au rendez-vous.
12: Accompagné des quatre candidats de la Mauricie, le député péquiste Pascal Paradis a cité les contradictions dans le discours de la première ministre et candidate dans Trois-Rivières. En chambre, elle a déjà mentionné que le projet Mauricie était un projet exemplaire. Elle a nuancé ses propos depuis en prenant note de la farouche opposition dans Mekinac et Deschenaux. Pour sa part, M. Paradis avait déjà pris position contre le projet lors d'une visite dans la région en mars dernier.
15: Et qui considère que des projets comme ça, parce qu'il y en a qui se développent au Québec avec des partenariats, comme par exemple ceux de l'Alliance de l'Est en Gaspésie, où les municipalités, les MRC, les communautés autochtones, les gens du privé, Hydro-Québec, sont tous ensemble, sont mobilisés. Nous, on pense que ces projets-là, c'est le modèle. Mais on pense que quand il n'y a pas l'acceptabilité sociale, ben qu'on ne peut pas avancer à l'encontre de la volonté populaire.
12: On peut s'attendre à ce que le PQ soit extrêmement présent en Mauricie au cours des prochaines semaines pour tenter de ravir le siège que Mme Fréchette convoite. La députée de la Violette-Saint-Maurice, Marie-Louise Tardy, a honoré de la médaille de l'Assemblée nationale deux travailleurs qui ont posé un geste héroïque en venant en aide à un collègue enseveli sous le sable. Le 21 juillet dernier, à Grande-Pile, un opérateur de rétrocaveuse de 32 ans a été enseveli sous le sable sous son excavatrice. Simon Huard-Harvey a tout de suite appelé à l'aide. Deux collègues, Claude Moreau et Robert Junior Bergeron, se sont précipités pour lui venir en aide. Par le fait même, ils lui ont sauvé la vie et la rapidité de l'intervention a permis de limiter les blessures de la victime. Il s'en est tiré avec une fracture au pied et des raideurs persistantes à l'épaule. La SOPFEU renforce son soutien en Colombie-Britannique, actuellement aux prises avec de nombreux incendies de forêt. 40 pompiers forestiers et 3 représentants de la SOPFEU ont quitté le Québec plus tôt hier à destination de Prince George. Ils se joindront aux 60 pompiers forestiers déjà déployés dans cette province depuis le 2 août. Parmi les combattants qui iront rejoindre leurs collègues, on retrouve 3 pompiers forestiers de Latuc et 6 de Roberval. Au total, ce sont 100 pompiers forestiers qui vont combattre les incendies de forêt en support aux 4 avions citernes CL-415 déjà sur place. Voilà qui complète l'information. 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
1: Il est 16h pile. Merci d'avoir choisi Country Pop sur la terrasse. Donc, c'est la terrasse Country Pop qui s'installe. C'était Veillette qui vous accompagne jusqu'à 18h. Et j'espère que votre boss vous a laissé partir un peu plus tôt. En ce vendredi, il fait tellement beau, en ressenti à 26 degrés. Le soleil est là. Pas de risque de pluie à prévoir aussi. Fait que j'espère que vous allez en profiter comme il faut. Moi, j'ai mon petit verre de blanc. Je vous accompagne sur la terrasse avec, entre autres, les crinqués à 17h10. J'ai pour vous autres une bonne raison d'aller manger de la crème glacée la semaine prochaine. On va se garder notre petit craving de crème glacée pour mardi prochain. Je vous dirai pourquoi et que dire de la musique. Au courant même pas de la prochaine demi-heure, EMF, Unbelievable, Megan Maroney et Kenny Chesney. J'aurai pour vous autres aussi Maroon 5 qui s'en vient avec Girls Like You. Et puis, c'est pas fini pour le gros stock en musique parce que Olivia Dean et Men I Need, ça s'en vient aussi. On a toujours plus de New Country pour vous entendre sur la terrasse Country Pop en plein soleil. Lee Bryce et Kill the Man sur la terrasse Country Pop. Et on est là aussi sur l'appli mobile Radio Country Pop.

Il fait tellement beau à l'extérieur, le soleil est là. J'espère que vous allez en profiter tout plein pour vous faire un petit barbecue avec des amis ce soir. Il y a rien qui équivaut à ça, des soirées d'été, tant qu'à moi. Et qui dit soirée d'été, dit ben on veut faire des activités, bien évidemment. Puis j'en ai une pour vous autres pour étirer votre été ce soir. Ça se passe dehors, à part de ça. Je vous en reparle après, entre autres, Maroon 5 qui s'en vient, hein, je vous les ai promis. Et Olivia Dean à l'instant, Man I Need. Dans, sur la terrasse Country Pop, en fait. C'est fini, Country Pop, au travail. On ferme. S'il vous reste une heure à travailler, ben, je vous envoie bien de la motivation. Mais c'est Men I Need qu'on s'offre sur la terrasse Country Pop et au countrypop.ca.

oubliez pas de vous crémer le bout du nez sur la terrasse Country Pop parce qu'il fait soleil à l'extérieur. On en profite en ce vendredi 14 août déjà. Et j'espère que vous allez en profiter ce soir pour aller encourager les Aigles de Trois-Rivières, les soirées au baseball. C'est tellement le fun. On a le temps de jaser, de prendre un verre ou deux, de profiter du soleil et de regarder du baseball en même temps. C'est bien, bien le fun. Lesaigletr.com pour réserver vos billets ou directement à la billetterie. Ce soir, c'est à 19h05, le match des Aigles. On a reçu New York depuis mardi soir, mais là, c'est Tree City qui s'amène jusqu'à dimanche. Hey, je vous l'ai promis, plus de New Country pour vous autres parce que Megan Maroney s'amène l'année prochaine avec Kenny Chesney et You Had to Be There. Prochaine, on va aussi retourner dans les années 90 avec IMF et Unbelievable. Mais là, on s'en permet sur la terrasse Country Pop. On a encore plus de musique pour vous autres avec le beau soleil. C'est Chabouzi et Born to Die sur la terrasse Country Pop. Et on est là aussi sur Android Auto et Apple CarPlay grâce à l'appli mobile Radio Country Pop.

Et là, c'est une vraie journée d'été comme je les aime aujourd'hui. Max à 26 avec Humidex. Il fait soleil, pas de risque de pluie ni d'orage. Ça, là, c'est parfait pour aller prendre une petite marche à la crèmerie, prendre une crème glacée. Vous allez pouvoir le faire deux fois plutôt qu'une, mais si jamais vous voulez faire attention puis en prendre seulement une fois une crème glacée cette semaine, je vous invite à attendre à le faire mardi. Pourquoi? Ben, je vous donne ma raison qui est excellente dans 9 minutes, OK? Soyez là, on va avoir la danse sucrée ensemble. Matchbox 20 s'amène aussi avec

je vais chanter à tu tête, c'est sûr. Et ce chanteur-là aussi, on a bien ben hâte de le voir parce qu'il sera à l'Assaut en fin de semaine, mais aussi sur la scène Le Chant de Saint-Tite. Ouais, c'est Max McNair, on est Better Me For You sur la terrasse Country Pop. Et on est là aussi sur le web countrypop.ca.

jeudi, il fait soleil. C'est une journée parfaite et idéale pour aller manger une crème glacée aujourd'hui. Vous allez pouvoir y aller ce soir, mais je vous invite vraiment à aller manger une crème glacée, un cornet trempé précisément, mardi prochain, le 18 août, du côté des succursales de l'Étoile polaire, peu importe la succursale. Pourquoi? Ben parce qu'ils ont la meilleure crème glacée en ville, leur recette de chocolat et chaque cornet trempé qui sera vendu le mardi 18 août. Ben il y a 1$ par cornet trempé qui va s'en aller directement à la fondation Rêve d'enfants Make-A-Wish. Donc, pour les enfants malades qui veulent réaliser leur rêve, ben ça vaut la peine d'aller manger un cornet pour ça. Donc, je vous lance l'invitation. Mardi, le 18 août prochain, chaque cornet trempé qui sera vendu va remettre 1$ à la Fondation Rêve d'enfants. Ça rouvre à 11h le matin en plus, les crèmeries de l'Étoile polaire. Donc, si vous avez déjà la rage, vous allez pouvoir y aller en avant-midi mardi.

0: passé une heure à passer ensemble sur la terrasse Country Pop. Steph Veillette qui vous accompagne. Puis manquez pas ça, les crinqués, 17h10. Et il y a des shows en fin de semaine pour les amateurs d'humour. Je vais vous tenir au courant de qui vous allez pouvoir aller voir ce week-end du côté de Trois-Rivières. Puis on va avoir bien de la musique pour vous autres, entre autres, comme Nate Taylor qui s'amène. Et Talk About You sur la terrasse Country Pop.
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15: Vendredi 14 août 2026. Bonne journée, ici Robert Savard. Un motocycliste a perdu la vie hier après-midi à Latuc sur le chemin du lac à la Ligne. La Sûreté du Québec a indiqué que le motocycliste a percuté une camionnette à l'approche d'une courbe. Les deux occupants de la camionnette n'ont pas été blessés. Le chemin du lac à la Ligne n'est pas asphalté et la vitesse est limitée à 30 km/h. La moto aurait donc été déportée à l'approche de la courbe avant de percuter la camionnette. La date butoir du 19 août approche à grands pas et l'inquiétude est grande au pays à l'idée que des tarifs de 50% soient imposés sur une foule de produits. Les négociations avec le président américain Donald Trump peuvent être difficiles et surtout imprévisibles. Le ministre fédéral des Finances et député de Saint-Maurice-Champlain, François-Philippe Champagne, souligne que les négociations se poursuivent mais que le Canada ne peut rien garantir.
16: Les gens me disent souvent, M. Champagne, on veut de la certitude. Moi aussi, je veux de la certitude. Mais c'est quoi la certitude dans la politique commerciale d'aujourd'hui avec nos voisins? Moi, je dis, c'est de focaliser sur ce qu'on contrôle. Enlever les barrières tarifaires entre les provinces, investir dans une économie canadienne, développer nos marchés à l'étranger. Les négociations se poursuivent. On a la meilleure équipe, on a une vision, mais en même temps, vous savez, il y a une chose qui est difficile à prévoir, c'est l'avenir.
17: Le Parti québécois s'en prend à la position de Christine Fréchette dans le dossier de Test Canada. On se rappellera que lundi dernier, elle avait clairement indiqué que pour le moment, il n'y avait pas d'acceptabilité sociale pour le volet éolien du projet Mauricie.
18: Oui, je suis bien consciente, et les candidats également le sont, de l'importance qu'a cet enjeu-là au niveau des éoliennes. Et moi, ce que je constate, c'est que pour l'instant, l'acceptabilité sociale, elle n'est pas au rendez-vous.
17: Accompagné des quatre candidats de la Mauricie, le député péquiste Pascal Paradis a cité les contradictions dans le discours de la première ministre et candidate dans Trois-Rivières. En chambre, elle a déjà mentionné que le projet Mauricie était un projet exemplaire. Elle a nuancé ses propos depuis en prenant note de la farouche opposition dans Mékinac et Deschenaux. Pour sa part, M. Paradis avait déjà pris position contre le projet lors d'une visite dans la région en mars dernier.
19: Et qui considère que des projets comme ça, parce qu'il y en a qui se développent au Québec avec des partenariats, comme par exemple ceux de l'Alliance de l'Est en Gaspésie, où les municipalités, les MRC, les communautés autochtones, les gens du privé, Hydro-Québec, sont tous ensemble, sont mobilisés. Nous, on pense que ces projets-là, c'est le modèle. Mais on pense que quand il n'y a pas l'acceptabilité sociale, ben qu'on ne peut pas avancer à l'encontre de la volonté populaire.
17: On peut s'attendre à ce que le PQ soit extrêmement présent en Mauricie au cours des prochaines semaines pour tenter de ravir le siège que Mme Fréchette convoite. La députée de la Violette-Saint-Maurice, Marie-Louise Tardy, a honoré de la médaille de l'Assemblée nationale deux travailleurs qui ont posé un geste héroïque en venant en aide à un collègue enseveli sous le sable. Le 21 juillet dernier, à Grande-Pile, un opérateur de rétrocaveuse de 32 ans a été enseveli sous le sable sous son excavatrice. Simon Huard-Harvey a tout de suite appelé à l'aide. Deux collègues, Claude Moreau et Robert Junior Bergeron, se sont précipités pour lui venir en aide. Par le fait même, ils lui ont sauvé la vie et la rapidité de l'intervention a permis de limiter les blessures de la victime. Il s'en est tiré avec une fracture au pied et des raideurs persistantes à l'épaule. La SOPFEU renforce son soutien en Colombie-Britannique, actuellement aux prises avec de nombreux incendies de forêt. 40 pompiers forestiers et 3 représentants de la SOPFEU ont quitté le Québec plus tôt hier à destination de Prince George. Ils se joindront aux 60 pompiers forestiers déjà déployés dans cette province depuis le 2 août. Parmi les combattants qui iront rejoindre leurs collègues, on retrouve 3 pompiers forestiers de Latuc et 6 de Roberval. Au total, ce sont 100 pompiers forestiers qui vont combattre les incendies de forêt en support aux 4 avions citernes CL-415 déjà sur place. Voilà qui complète l'information. 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
1: C'est pas mal officiel, la Mauricie. La journée est terminée. 17 heures avec du beau soleil. Toujours 26 en ressenti. Avec le facteur Humidex sur la terrasse Country Pop. Venez prendre l'apéro avec vous autres. Vous allez voir, on va avoir bien, bien du plaisir. C'est Steph qui vous accompagne jusqu'à 18 heures avec, entre autres, les crinqués. On va se jaser de roulotte à patates du côté de Shawinigan. Vous le savez, notre Nico Bellemare National, c'est un pur Shawiniganais. Et il va nous donner tous ces trucs pour manger les meilleures patates sur la 5e à Shawi. Manquez pas ça. On va avoir aussi pour vous autres beaucoup de musique pour profiter du soleil. Parce que ce qui s'en vient, oui, hey, c'est vendredi soir pour tout le monde. John

là, on va partir notre terrasse country pop avec le beau soleil et plus de new country. Le genre de petit banjo dans cette tune-là, ça nous rend tellement de bonne humeur. Owen Barney et Thank Her For That sur la terrasse.

invitation si vous voulez l'entendre live avec mon band. Demain, ça se passe du côté du camping Otamac dans le secteur Lac à la Tortue à Chaoui dès 20h30. Et sur la terrasse Country Pop, on a toujours plus de musique pour vous autres avant les crinqués et nos fameuses recettes préférées aux roulottes à patates. C'est le Blue Ridge Band et Loving You is Easy sur la terrasse Country Pop. Et on est là aussi sur l'appli mobile Radio Country Pop. Bon vendredi!

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1: Salut Stéphanie!
2: Salut Coulou!
1: C'est les Crinqués d'été!
2: Ah oui, j'adore!
1: Et tu sais, je suis un born and raised Shawinigané, fier Shawinigané, oui. Un petit gars qui a grandi, qui a grossi dans Saint-Marc, dans Christ-Roi plus précisément.
2: Oui.
1: Et quand arrive l'été, lorsque l'été bat son plein, ben tout
2: Shawinigané qui a grossi.
1: Oui, grandi, grossi. Ben oui, puis avec le sujet qu'on s'en va, tu vois, que je suis pas venu gros de même à sucer de la glace. Tout Shawinigané qui se respecte va l'été, ne serait-ce qu'une fois, au roulot ta patate, bon parlant.
2: Oh oui! Mais là, moi, je suis pas une Shawiniganaise pure laine.
1: Mais t'aimes ça y aller pareil.
2: Ben oui, j'ai travaillé à Shawinigan pendant 10 ans, mm-hmm. tu sais. Mais là, j'aurai besoin de tes conseils parce qu'il y a deux roulottes à patates.
1: Oui.
2: Puis là, là, moi, je suis tout mêlé. Là.
1: OK. Ben, premièrement, il y en a deux. Si on y va par le sens là, qu'à l'époque, quand c'était pas dans les deux sens de la cinquième, quand t'arrives dans le bon vieux sens de la cinquième, il y a
2: ça,
1: celui...
2: quel sens?
1: Ben, de la station vers Broadway. Là. De m'amener, ils l'ont mis dans les deux sens.
2: Ouais.
1: De, mettons, de l'hôtel de ville vers ARM, puis le...
2: Vers le Saint-Maurice.
1: Oui, exactement, c'est okay. ça. Donc,
2: on mettons, part du fond.
1: On part du fond. Celle qui est proche du Subway. Facile à retenir, Tamarack, okay. coin Tamarack, Subway, 5e rue de la Pointe. Celle-ci, c'est la roulotte où les patates sont pas frisées. Donc, mais là, il faut savoir aussi que c'est les mêmes propriétaires. Donc, les produits se rejoignent pas mal.
2: Okay.
1: C'est juste la patate qui n'est pas passée chez la coiffeuse.
2: Ouais.
1: C'est une patate qui n'est pas frisée. Et ça dépend comment je file, mais c'est souvent mon go-to. J'adore aller à cette roulotte-là. Parce qu'il y a un petit parc juste en face. C'est super bien.
2: Oui!
1: Exact. Oui. Puis après ça, tu peux aller pas trop loin, là, marcher sur le bord de la rivière Saint-Maurice, là, puis descendre au roule-trou du diable. Fait que deux petits hot dogs et une frite pas frisée. Puis tu vas prendre une bière au trou.
2: Mais frisée, tu veux dire ondulée.
1: Ouais, ouais, ouais,
2: okay.
1: c'est ça.
2: Okay, okay.
1: Mais à Shawi, on dit frisé, pas frisé.
2: OK, frisé, parce qu'il y en a des frites, tu sais, que c'est mince, mais que ça fait vraiment comme un boudin. Là.
1: Ouais, ouais, ouais. Ah, non, non, non. Non,
2: non, non, non, toi, c'est vraiment ondulé.
1: Ouais, exact. Okay. Ondulé, comme.
2: Comme des rôtisseries souvent.
1: Oui, comme okay. des rôtisseries souvent, ou les sacs McCain, là, avec
2: wow,
1: les patates
2: ouais.
1: Pas frisées. Ça, c'est ce bord-là. C'est la patate qu'on appelle beau parlant. Parce que l'autre bord, pas loin du globe, puis de la caisse des jardins, proche de l'hôtel de ville, on l'appelle la terrasse, même si c'est beau parlant qui est propriétaire. Et c'est là que les patates sont frisées.
2: Fait qu'il
1: y a, les mêmes produits sensiblement, il y a des différences. Il y a une coiffeuse sur place pour que, ben oui, pour friser les patates.
2: Ah, c'est le mec!
1: Puis, c'est ça. C'est... Ben ouais.
2: Sortez-nous d'ici.
1: Oui, c'est oui. c'est quoi ton go-to, toi, quand tu vas roulotte?
2: Moi, écoute, moi, là, j'adore les frites, OK? Les patates, là. Ça, j'aime vraiment ça. Fait que c'est sûr que si c'est des frites maison, bien cuites, moi, je prends pas de poutine dans ce sens-là. Je prends vraiment une frite.
1: Ben du vinaigre puis ben
2: du sel.
1: Vinaigre,
2: du sel. Oh!
1: Ouais, sel vinaigre. J'aime pas tant le vinaigre. Mettons des chips au vinaigre, je n'achète pas.
2: Ah, moi, je capote.
1: Le seul moment où je mange du vinaigre, c'est sous mes frites de casse-croûte. Les patates frisées, noyées dans le vinaigre avec ben du sel. Désolé à ma nutritionniste, là. on voit passer bientôt dans mon urette l'été. Des cristaux, gros comme le rocher percé. Mais jamais du sel sous mes patates frisées. Moi, mon go-to, c'est la poutine, bien sûr, parce qu'il y a quelque chose. C'est de la bonne vieille sauce. C'est ça en canne, ça goûte ma mère. Et un Michigan. Un Michigan, mais pas comme les Michigans de Montréal avec une tasse de sauce à spaghetti. Non, non, un Michigan de chez nous, un hot dog d'un pied et demi.
2: Hey, c'est long, hein? Mon chum a pris ça l'autre fois, puis j'ai été impressionné.
1: Ben, je te comprends d'avoir été impressionné.
2: Mais...
1: Et c'est hot dog, sauce chili, chou, avec des deux saucisses là-dedans, c'est sûr. Sur le top, une frite. Fait que des fois, t'as même pas besoin de prendre une frite de plus.
2: C'est vrai!
1: Puis moi, j'aille pas rajouter extra mayo. Fait que là, t'as la sauce chili mayo avec du chou. C'est tellement, mais tellement bon.
2: Moi, je te dirais hot dog bien straight, là. Ketchup, moutarde, relish, un peu de mayo là-dedans. Merci, bonsoir.
1: Je peux pas croire.
2: C'est con, là, mais un pogo.
1: Un pogo.
2: Un pogo dans moutarde, là, genre oui. Un peu de ketchup, mais surtout dans moutarde, il n'y a rien de meilleur.
1: Pogo, moutarde, et Seigneur Dieu.
2: Pogo, moutarde, ça, on s'entend là-dessus.
1: Un moment historique avant de terminer, Steph. Oui. Depuis quand ça existe, selon toi, les roulettes à patates, à Chaoui?
2: Depuis les années 60?
1: Non, t'étais frette.
2: Hein? Ouais. Année 30?
1: Depuis 1940.
2: Ah, quand
1: pendant
2: même.
1: La guerre. Ouais, un an après le début de la guerre, on a commencé à avoir des espèces de charrettes qui faisaient des patates frites, puis c'est devenu les roulottes.
2: Aïe, aïe, c'est donc bien hot.
1: Oui, mais ils ont changé l'huile depuis ce temps-là. Là,
2: oh, ben,
1: les frites. Ben ouais,
2: c'est peut-être ça le secret que c'est aussi bon.
1: Oui, on sort. Mange un pogo, Steph, aux roulottes à patates.
2: Avec plaisir.
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on va avoir des shows d'humour en fin de semaine en Mauricie. Un gars que tout le monde adore. Moi, la première, je l'aime tellement. C'est Philippe Laprise qui est du côté de la salle Anaïs Allard Rousseau pour 4 représentations. Il y en avait une hier soir à 20h. Et ça se poursuit aussi pour ce soir à 20h aussi. Et samedi, ça c'est le fun, il y a une représentation à 15h. Fait qu'on peut faire l'inverse. On va voir un show, on va souper après. Et il y a une deuxième représentation à 20h aussi du côté de la salle Anaïs Allard Rousseau. On a aussi l'humoriste qui est très populaire sur les réseaux sociaux, Dom Babin, qui nous présente son show Américain du Nord français. C'est ce soir à 20h et lui aussi demain 20h du côté du Théâtre du Cégep de Trois-Rivières. Donc, c'est à ne pas manquer ce soir et demain. Vous pouvez alterner à une soirée Phil Laprise, l'autre soirée Dom Babin, puis vous allez rire en masse. Donc, très beau show à prévoir en fin de semaine. Si vous aimez, allez vous dilater à rate un peu. Hey, Vince Lemire s'en vient en musique avec Belle Vie, mais juste avant ça, c'est une toune qui fit parfaitement sur la terrasse country pop. Alex Warren et Fee.

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1: Mais on a un vendredi parfait aujourd'hui, max à 26 degrés avec le facteur humidex. C'est dégagé pour ce soir, cette nuit. Température idéale pour aller voir les Perséides. Demain aussi, un très beau samedi à prévoir. On va passer la journée dehors. 24 au maximum avec du soleil. C'est nuageux pour dimanche avec 22 degrés. Des averses lundi et alternance de soleil et de nuages avec 24 pour mardi.
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Lamoricie, je vous invite à prendre la route vers le boulevard Royal du côté de Shawinigan parce que grosse journée d'ouverture du côté du nouveau resto du PFK sur le boulevard Royal. Country Pop Mauricie seront là en direct de 10 à 13 heures avec de l'animation, de la musique et des surprises. Fait que demain, pendant les commissions, vous vous cassez pas le basic. On va prendre le dîner là-bas avec Country Pop Mauricie qui seront là. C'est de 10 à 13 heures au nouveau PFK à Shawinigan sur le boulevard Royal. Et en plus de ça, il y aura des rabais toute la semaine. Allez en profiter. Hey, nous autres, on poursuit avec One Republic et Need Your Love sur la terrasse Country Pop, mais aussi sur l'application mobile Radio Country Pop.

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Hey, nous autres, c'est pas fini sur la terrasse Country Pop. J'ai encore bien de la musique pour vous autres, comme Tim X à l'instant et Quits dans Country Pop sur la terrasse. Mais aussi, on est là si vous êtes encore à job ou faites de l'overtime avant de partir pour le week-end, countrypop.ca.

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0: ça a été que du gros fun d'être avec vous autres depuis midi sur la terrasse Country Pop aussi depuis 16h. Steph Veillette qui vous retrouve dès midi la semaine prochaine aussi. Ça va être bien, bien le fun. Yannick Denoncourt aussi sera de retour de vacances. On va lui demander s'il en a bien profité. Et on va vous retrouver, Yannick et moi, sur la terrasse Country Pop dès 16h la semaine prochaine. D'ici là, manquez pas, Nico vous accompagne demain. On a toujours des blitz d'une heure de hits sans pub pour vous autres aussi. Je vous souhaite un beau week-end. Profitez-en, puis nous, on se retrouve dès lundi. Bye-bye!
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4: Vendredi 14 août 2026. Ici Robert Savard, en manchette. Un motocycliste a perdu la vie hier après-midi à La Tuque sur le chemin du lac à la Ligne. Le Parti québécois s'en prend à la position de Christine Fréchette dans le dossier de Test Canada. Mais tout d'abord, pour débuter, la date butoir du 19 août approche à grands pas et l'inquiétude est grande au pays à l'idée que des tarifs de 50 % soient imposés sur une foule de produits. Les négociations avec le président américain Donald Trump peuvent être difficiles et surtout imprévisibles. Le ministre fédéral des Finances et député de Saint-Maurice-Champlain, François-Philippe Champagne, souligne que les négociations se poursuivent mais que le Canada ne peut rien garantir.
5: Les gens me disent souvent, M. Champagne, on veut de la certitude. Moi aussi, je veux de la certitude. Mais c'est quoi la certitude dans la politique commerciale d'aujourd'hui avec nos voisins? Moi, je dis, c'est de focaliser sur ce qu'on contrôle. Enlever les barrières tarifaires entre les provinces, investir dans une économie canadienne, développer nos marchés à l'étranger. Les négociations se poursuivent. On a la meilleure équipe, on a une vision. Mais en même temps, vous savez, il y a une chose qui est difficile à prévoir, c'est l'avenir.
4: Un motocycliste a perdu la vie hier après-midi à La Tuque sur le chemin du lac à la Ligne. La Sûreté du Québec a indiqué que le motocycliste a percuté une camionnette à l'approche d'une courbe. Les deux occupants de la camionnette n'ont pas été blessés. Le chemin du lac à la Ligne n'est pas asphalté et la vitesse est limitée à 30 km/h. La moto aurait donc été déportée à l'approche de la courbe avant de percuter la camionnette. Le Parti québécois s'en prend à la position de Christine Fréchette dans le dossier de Test Canada. On se rappellera que lundi dernier, elle avait clairement indiqué que pour le moment, il n'y avait pas d'acceptabilité sociale pour le volet éolien du projet Mauricie.
6: Et je suis bien consciente, et les candidats également le sont, de l'importance qu'a cet enjeu-là au niveau des éoliennes. Et moi, ce que je constate, c'est que pour l'instant, l'acceptabilité sociale, elle n'est pas au rendez-vous.
4: Accompagné des quatre candidats de la Mauricie, le député péquiste Pascal Paradis a cité les contradictions dans le discours de la première ministre et candidate dans Trois-Rivières. En chambre, elle a déjà mentionné que le projet Mauricie était un projet exemplaire. Elle a nuancé ses propos depuis en prenant note de la farouche opposition dans Mekinac et Deschenaux. Pour sa part, M. Paradis avait déjà pris position contre le projet lors d'une visite dans la région en mars dernier.
7: Et qui considère que des projets comme ça, parce qu'il y en a qui se développent au Québec avec... des partenariats, comme par exemple ceux de l'Alliance de l'Est en Gaspésie, où les municipalités, les MRC, les communautés autochtones, les gens du privé, Hydro-Québec, sont tous ensemble, sont mobilisés. Nous, on pense que ces projets-là, c'est le modèle. Mais on pense que quand il n'y a pas l'acceptabilité sociale, ben qu'on peut pas avancer à l'encontre de la volonté populaire.
4: On peut s'attendre à ce que le PQ soit extrêmement présent en Mauricie au cours des prochaines semaines pour tenter de ravir le siège que Mme Fréchette convoite. La députée de La Violette-Saint-Maurice, Marie-Louise Tardy, a honoré de la médaille de l'Assemblée nationale deux travailleurs qui ont posé un geste héroïque en venant en aide à un collègue enseveli sous le sable. Le 21 juillet dernier, à Grande-Pile, un opérateur de rétro-caveuse de 32 ans a été enseveli sous le sable, sous son excavatrice. Simon Huard-Harvé a tout de suite appelé à l'aide. Deux collègues, Claude Moreau et Robert Junior Bergeron, se sont précipités pour lui venir en aide. Par le fait même, ils lui ont sauvé la vie et la rapidité de l'intervention a permis de limiter les blessures de la victime. Il s'en est tiré avec une fracture au pied et des raideurs persistantes à l'épaule. La SOPFEU renforce son soutien en Colombie-Britannique, actuellement aux prises avec de nombreux incendies de forêt. 40 pompiers forestiers et 3 représentants de la SOPFEU ont quitté le Québec plus tôt hier à destination de Prince George. Ils se joindront aux 60 pompiers forestiers déjà déployés dans cette province depuis le 2 août. Parmi les combattants qui iront rejoindre leurs collègues, on retrouve 3 pompiers forestiers de La Tuque et 6 de Roberval. Au total, ce sont 100 pompiers forestiers qui vont combattre les incendies de forêt en support aux 4 avions-citernes CL-415 déjà sur place. Les ventes en ligne ont été très populaires hier lors de la journée le 12 août « J'achète un livre québécois ». La coopérative des librairies indépendantes québécoises, Les Libraires, a indiqué à la presse canadienne avoir constaté une hausse de 26 % de ses ventes sur son site Web. Le nombre de ventes dépasse celui enregistré l'an dernier et même ceux de 2020 et 2021 pendant la pandémie. C'est le roman « Traumatis » de David Goudreau qui a été le livre le plus vendu. L'interdiction des réseaux sociaux aux adolescents a été bloquée en France. C'est le Conseil constitutionnel qui a stoppé les ambitions du président Emmanuel Macron, qui en avait fait un de ses legs. L'organisme considère que l'interdiction totale d'accès aux réseaux sociaux pour les moins de 15 ans constitue une trop importante restriction à leur liberté d'expression. Le président a donc demandé au premier ministre Sébastien Lecornu de travailler à une nouvelle version de l'interdiction afin qu'elle respecte les droits des adolescents. La mesure qui devait entrer en vigueur le 1er septembre pourrait donc aboutir au printemps prochain, selon Emmanuel Macron. Voilà qui complète l'information. 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
8: Mais on a un vendredi parfait aujourd'hui, max à 26 degrés avec le facteur humidex. C'est dégagé pour ce soir, cette nuit. Température idéale pour aller voir les Perséides. Demain aussi, un très beau samedi à prévoir. On va passer la journée dehors. 24 au maximum avec du soleil. C'est nuageux pour dimanche avec 22 degrés. Des averses lundi et alternance de soleil et de nuages avec 24 pour mardi.
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1: Allô, Stéphane Hoche.
2: Salut, Couloulou.
1: Hey, tu viens nous parler d'un sujet qui, je vais porter attention.
2: Oui.
1: Parce que chez nous, on a l'air climatisé à l'étage. Fait que cuisine, salon, salle de bain, une petite pièce aussi de musique parce que ma coloc donne des cours de musique. Mais à l'étage en haut, au deuxième, où ce que je dors, on n'a pas l'air climatisé.
2: Mais pourquoi tu vas pas dormir sur le plancher en bas?
1: Sur le plancher en bas.
2: Ben oui!
1: Ben voyons. Là, je vais prendre tes trucs à la place. Comment mieux dormir quand il fait chaud?
2: Oui, parce qu'on le sait que ça a des incidences sur le sommeil quand il fait chaud. T'sais, on conseille de dormir dans une pièce qui est froide, qui est noire, t'sais, pour mieux dormir.
1: Et moi, l'hiver, là, il ferait. Je garde ça à 15-16 dans ma chambre.
2: Aussi,
1: je mets pas de chauffage puis je craque un peu à la fenêtre. Fait que quand il arrive des minutes à 35, je suis là.
2: On est loin de ce qu'on aime. Hein? Qu'est-ce que ça fait dormir à la chaleur? Ben, c'est sûr que tu vas t'assurer aussi à ça, mais on a plus de misère à s'endormir, ça prend plus de temps s'endormir. On vient qu'on a chaud, on vit râle, on sait pas trop comment se positionner pour dormir. On se réveille plus souvent aussi pendant la nuit. Souvent, on va se réveiller un petit réveil léger parce qu'on a chaud, on essaie de se rendormir, puis on va se rendormir, mais ça nous réveille. Fait que c'est sûr qu'on passe moins de temps en sommeil profond et en sommeil paradoxal.
1: Ben oui, c'est sûr.
2: Fait que qu'est-ce qu'on peut faire pour justement mieux dormir avec des températures chaudes? Ben, c'est de fermer les rideaux et les stores le jour.
1: Ouais. Pour
2: que la lumière du jour, la lumière du soleil entre dans la pièce. On peut aussi ouvrir les fenêtres la nuit si la nuit est fraîche.
1: Oui, c'est ça, là.
2: Mais des fois, c'est humide en tabarouette
1: même le soir
2: et la nuit. Donc ça, c'est à vérifier avec la température. Et bien évidemment, on va s'aider avec un petit ventilateur.
1: Ah oui.
2: Ça va aider à bien dormir.
1: Au max, là, à 3 puis à 1 pouce de la face.
2: Ouais, mais faut faire attention, hein, tu peux paralyser avec
1: Ben, je paralyserai, au moins je vais dormir. Je vais dormir longtemps.
2: Bon, ben, c'est ça, exact. On peut prendre aussi une douche tiède. Souvent, on a l'impression que d'aller prendre une douche glacée, ça va nous aider.
1: Ben, moi, c'est ça que je fais.
2: Mais tiède, pourquoi? Parce que contrairement à une douche qui est glacée, ça aide au corps à évacuer sa chaleur plus efficacement. On choisit des draps légers en coton, pas des grosses flanellettes, bien évidemment. On peut boire de l'eau aussi pour rester hydraté durant la soirée, mais pas trop, sinon tu vas te réveiller parce que t'as envie de pipi.
1: Oui, c'est ça, puis tu vas le suer.
2: Oui, exactement. On évite l'alcool avant de dormir aussi, parce que ça, souvent, ça donne chaud. On a l'impression de relaxer, mais dans le fond, on a tout le temps...
1: T'as pas de sommeil réparateur quand t'étais chaud, là.
2: Non, c'est ça. En tout cas, pas du moins côté chaleur. On évite les aliments qui sont épicés, qui sont très lourds aussi, parce qu'on va avoir plus de difficultés à digérer.
1: On va avoir
2: plus chaud. Petite astuce rapide, des barbouillettes d'eau froide sur la nuque, les poignets, derrière les genoux, avant d'aller vous coucher. C'est les zones où les vaisseaux sanguins sont plus proches de la peau.
1: Ah.
2: T'as-tu remarqué, c'est la même place où ce qu'on met notre parfum? Parce que c'est vasodilaté, là, fait que ça projette les odeurs, les parfums.
1: Ben, vasodilaté.
2: Oui.
1: On apprend des mots.
2: Ben, regarde, des fois, ça m'arrive. Puis, donc, c'est ça, on se met des barbouillettes d'eau froide juste dans le nuque, là. Si vous voulez pas vous casser la tête, ça fait tellement du bien. Fait que, tu sais, c'est des petits trucs. Petites barbouillettes dans le nuque avant d'aller vous coucher pour refroidir. Puis, ventilateur.
1: Exact.
2: D'eau fermée.
1: On dort les fesses à l'air. C'est
2: mais
1: le
2: oui.
1: seul moment de l'année que je dors les fesses à l'air, moi.
2: Ah oh ben, m'allez coucher chez vous.
1: Oui? Ah ben, toi, là, on va au show.

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1: Ah, est-ce que ça sent bon l'été? Ça sent bon en studio, Stéphanie est là.
2: Est-ce qu'on est bien quand donc on est dans son bain?
1: Toi, tu sens toujours, parlant d'odeur, tu sens toujours le coco, le coconut.
2: Oui!
1: Souvent. Okay. T'as pas des crèmes ou un parfum qui sent un peu le coconut?
2: Ben
1: là?
2: Oui, j'en ai plein, j'adore
1: ah,
2: ça.
1: Oui.
2: J'aime mieux ça que tu me dises, tu sens un peu le suri puis la sueur. Je suis comme, bon, ben c'est bon!
1: Non, non, non.
2: Mais aller me laver dans le lavabo de la cuisine en bas.
1: Tu sens les cocos.
2: Ah, il sent les cocos.
1: Et là, tu m'amènes sur quelque chose, parce que moi, une de mes mémoires, si tu veux, que j'ai, c'est la mémoire olfactive.
2: Je comprends pas à quel point sentir, mettons, un parfum que je mettais au secondaire, ça me ramène exactement à quand je le portais. C'est fou,
1: raide. Ça, ou mettons, je me promène dans la rue pour avoir une odeur de barbecue mélangée avec telle affaire, et ça va me faire arrêter de marcher. Je vais figer, puis je vais être comme... Ah, ça me fait penser quand je suis allé en Thaïlande. Ça m'arrête, genre, ça me fait capoter.
2: C'est donc bien.
1: C'est quoi, toi, tes odeurs préférées l'été?
2: Ben, odeurs préférées l'été, écoute, ça, je peux pas passer à côté, là, mais du gazon frais coupé.
1: Ah, oui.
2: Je comprends pas. Mes chiens qui ont les pattes blanches vont en plus se rouler là-dedans.
1: Ah oui?
2: Ils sont ouverts, mais là, fait que là, leurs pattes, ça sent le gazon mélangé avec les Doritos.
1: Ah!
2: Parce que si vous avez un chien, sentez-y le dessous des pattes et ça sent les Doritos.
1: Ah ouais, hein? Ça t'écœure pas, non?
2: Non! Ah. Non!
1: OK.
2: C'est comme du parmesan, ça sent les pieds, puis t'aimes ça pareil.
1: Oui, oui, c'est vrai.
2: Même affaire.
1: Absolument.
2: Sinon, les brochettes sur le barbecue, l'odeur.
1: L'odeur des brochettes?
2: L'odeur des brochettes.
1: OK, pas d'autre chose, des brochettes.
2: Les brochettes sur le barbecue, moi, je peux te dire que tel voisin, c'est sûr que c'est des brochettes qu'il mange.
1: Ben voyons.
2: Parce que ça sent la brochette sur le barbecue.
1: Ben
2: ça sent tellement bon, ça me fait capoter. Sinon, ce que j'aime aussi, là, c'est. Tu sais, mettons, quand tu passes à côté de. Ben, pas un champ de fleurs, mais mettons. Tu prends une marche dans la rue, puis t'as une voisine qui a un beau jardin, puis tu réussis à sentir les fleurs.
1: Ben là, au printemps, là, des fois, là, tu marches, puis t'as une drave d'un voisin qui a un lilas.
2: Des lilas. Oh, oui! C'est malade.
1: Ouais.
2: Malade.
1: Mes odeurs préférées d'été.
2: Ouais.
1: Es-tu prête?
2: T'es le gazon. Tes pieds dans tes gougounes, ça marche pas.
1: Non, mes pieds dans mes. Non, mes pieds dans mes gougounes, non. Et tabarnak, excuse-moi, je le sais. Faut changer ma gougoune. C'est pogné dans le gougoune.
2: Ah, je vais t'y payer s'il faut. Mais...
1: Ah, c'est vrai. Ah, je suis désolé.
2: Ah, oui.
1: Ah, mon Dieu, je m'excuse. Je m'excuse. J'ai goût d'arrêter.
2: Mais non, je
1: OK, mon odeur préférée. Hey, je suis dégueulasse. Mon odeur préférée, chez nous, moi j'habite en campagne et autour on a des voisins qui font les foins et quelqu'un qui vient de faire les foins là, c'est là tu parlais d'odeur du gazon là,
2: ah oui.
1: C'est 100 fois pire que ça là.
2: C'est vrai.
1: C'est des grosses drafes de foins coupés. Une autre odeur, je t'invite Steph à fermer les yeux, tout le monde dans la maison aussi,
2: oh
1: moi
2: non,
1: que soyez en char.
2: Qu'est-ce que tu vas faire?
1: Fermez les yeux, vous imaginez.
2: En char, fermez.
1: Non, fermez pas les yeux si vous êtes en char. Vous fermez les yeux, puis je vous invite à vous imaginer, vous marchez sur le trottoir, vous êtes sur votre perron. Une journée chaude et humide, ça commence à être nuageux. Et là, il commence à avoir les premières gouttelettes de pluie.
2: Ah,
1: c'est
2: oui.
1: Chaud et humide.
2: Oui.
1: Tu viens d'avoir l'odeur, hein?
2: Tellement, genre du trottoir mouillé.
1: De pluie, de la rue mouillée. Eh, si j'aime cette odeur-là.
2: C'est vrai.
1: J'adore ça. L'odeur du gaz d'un 4 roues. Tu sais, là, tu vas à quelque part, même l'hiver aussi, tu le sens un peu en skidou, mais tu vas en 4 roues quelque part, tu loues un chalet, là, l'odeur du gaz.
2: Tu sais, quand j'étais jeune, mon père me chicanait parce qu'on arrêtait t'inquiéter et je rouvrais ma porte pour prendre des sniffs.
1: C'est vrai?
2: Peut-être pour ça qu'il me manque deux cellules.
1: Oui, puis t'as fini l'animatrice de radio.
2: Ouais, voilà!
1: Mais barbecue, tout ça, tu m'as nommé les brochettes, mais mettons, tu marches en ville, puis là, les voisins commencent à faire du barbecue. L'odeur de ça, là, ça me fait capoter.
2: Oh,
1: l'odeur
2: malade.
1: Du chlore d'une piscine, j'adore.
2: Ah oui, mais oui. Pourquoi qu'il y a ta piscine sans chlore quand ça sent
1: chlore? C'est parce que tu fais pipi dedans.
2: Non, c'est toi qui fais pipi. Moi, ça m'écœure.

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1: Allô?
2: Allô?
1: Je savais pas comment c'est ça. Je me suis dit, je vais dire bonjour.
2: Ben, gars, c'est la moindre des choses. C'est poli.
1: Les crinqués d'été, on est dans des sujets estivales. Parce que.
2: Pas les crinqués d'hiver.
1: Non, c'est pas les crinqués d'hiver. On fera les crinqués d'hiver quand ce sera l'hiver.
2: Les crinqués d'hiver.
1: Les crinqués d'hiver. Aujourd'hui, Stéphanie, on parle d'un sujet qui, ma foi, vient me chercher. Parce que.
2: C'est sentimental pour toi.
1: C'est sentimental. Moi, là. Je ne passe pas un été sans aller au parc national au moins une fois par semaine.
2: Oh, OK, pas une fois dans l'été, une fois par semaine.
1: Non.
2: Ben voyons donc.
1: Une fois par semaine.
2: Okay,
1: au parc national, peu importe l'entrée. Et on avait le goût de se jaser aujourd'hui de nos spots préférés. C'est peut-être des spots secrets, je sais pas. Toi, quand tu vas au parc national de la Mauricie, cadeau de Jean Chrétien.
2: Oui.
1: On le salue, Nagan.
2: Ben, on le salue, Johnny.
1: Johnny. Et, ouais, c'est où que t'aimes aller, toi, quand tu vas au parc?
2: Ben, écoute, moi, j'ai moins d'expérience que toi dans le parc national. Parce que pour la randonnée, quand il fait moins chaud, souvent, on va entrer par.
1: Saint-Jean-des-Piles.
2: Saint-Jean-des-Piles. Je suis tout le temps mêlée entre Grande-Pile et Saint-Jean-des-Piles.
1: Est-ce que tu vas faire le lac solitaire?
2: Oui.
1: C'est celle-là.
2: Je l'ai déjà fait.
1: Et tu t'ennuies de ta mère les premières 30 minutes.
2: Et
1: ça monte, ça monte,
2: ça monte, ça monte, ça monte, ça monte.
1: Mais après ça, t'as la paix, là. C'est un 5 km.
2: Ouais.
1: Incroyable.
2: C'est vraiment le fun. Il y en a un autre aussi qu'on avait fait. C'était comme 12 km. Là, je m'ennuyais de ma mère à la fin, là.
1: Sac.
2: J'avais hâte de revenir au char, je peux vous le dire. On est arrêté prendre une bière. Après, on avait de la misère à marcher.
1: Ah, ouais. Qu'est-ce que vous avez fait dans le bois?
2: Ah, on a fait de la randonnée, coulou. Ah. J'aime pas assez les maringouins pour me déshabiller dans le bois. mon spot l'été, quand il fait beau, quand il fait chaud, qu'on veut aller en profiter, on rentre par Saint-Mathieu-du-Parc.
1: Ouais.
2: Un court entrée dans le parc, tu gardes toujours la droite pour aller à Shawinigan.
1: OK.
2: C'est comme Shawinigan, mais écrit avec que des E à
1: ouais.
2: part le G-A-N à la fin.
1: Ouais.
2: Un petit peu plus loin, là, vraiment proche, tu descends une petite côte, il y a un espace pour louer des embarcations.
1: Ouais.
2: Tu peux louer des canots, des kayaks, même je pense qu'ils ont des paddleboards aussi.
1: Ah.
2: Fait que tu peux louer tes embarcations là, et là, tu t'en vas te promener bien tranquillement sur le lac Wapizagong.
1: Oui, c'est ça.
2: C'est tellement.
1: Ben oui, il y a des aires de pique-nique aussi à cet endroit-là. Ben, on peut se rendre là aux cascades, bien évidemment. Là, cette année, le pont est fermé, mais il y a comme un petit portage à faire. Là, on peut quand même aller aux cascades cette année. Ils ont annoncé ça cette semaine que le petit pont, il a été refait.
2: Moi, je me rends pas aux cascades. Là. Moi, je reste vraiment là.
1: Oui, ça, je sais.
2: Ben tranquille. Puis, tu sais, c'est super tranquille. Tu sais, il n'y a pas de grosses marées, des grosses vagues. Là. C'est tranquille, tranquille, tranquille.
1: T'as raison. Ouais, c'est un bon spot. Moi, je rentre toujours de l'autre bord. Je rentre toujours Saint-Jean-des-Piles.
2: Ah ouais?
1: Ouais, souvent Saint-Jean-des-Piles, à moins de la fois dans l'année que j'ai goût d'aller me faire brosser le porte-crotte d'un cascade.
2: Le porte-crotte.
1: On a l'image, hein, mouille d'une bassine.
2: J'adore. Avec la crotte flotte.
1: Ah ouais. Saint-Jean-des-Piles et mon arrêt se fait toujours, là, dites-le pas à personne, mais au lac Bouchard.
2: Ah
1: c'est
2: ouais?
1: un petit lac. Il n'y a pas beaucoup de place pour se baigner et l'eau est chaude comme d'une piscine, même déjà début juin, tellement que le lac est petit. C'est un de mes spots préférés avec notre ami Max. On va là au moins une fois par semaine et on s'amène soit des pique-niques le soir. Tu sais, là, quand tu finis de travailler, t'amènes ton lunch au lieu de souper à la maison, tu manges ta sandwich, tu vas te saucer avant, tu manges ta sandwich, tu te sauces après, tu reviens, c'est pas super loin.
2: Je me le dirige, je vais y aller.
1: Mais pour vrai, ça serait cool. Sinon, ben, grand classique, et quand t'as la journée au grand complet, sur lac Bouchard, sur aussi le lac Édouard. Quel beau lac, le lac Édouard. Ben oui, il va falloir que tu ailles là.
2: Moi, je suis jamais allé
1: la plage
2: là.
1: Est énorme. C'est sûr qu'il y a plus de familles, mais si tu vas dans chacun des bouts, là, mettons, de la plage, tu peux avoir un peu de paix là-dedans.
2: Ah ouais.
1: Oui. Fait que on est tellement chanceux d'avoir ça.
2: Tu peux te baigner, l'eau est belle, là.
1: Vraiment. Ben oui.
2: Mais toi, on se rappelle que tu pisses dans l'eau.
1: Oui, exactement. Merci.
2: C'est courant choix entre les deux jambes, c'est toi, Isa.
1: Oui, moi, je pisse d'un cadeau à Jean Chrétien.
2: Ouais!

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11: Vendredi 14 août 2026. Ici Robert Savard, en manchette. Un motocycliste a perdu la vie hier après-midi à La Tuque sur le chemin du lac à la Ligne. Le Parti québécois s'en prend à la position de Christine Fréchette dans le dossier de Test Canada. Mais tout d'abord, pour débuter, la date butoir du 19 août approche à grands pas et l'inquiétude est grande au pays à l'idée que des tarifs de 50% soient imposés sur une foule de produits. Les négociations avec le président américain Donald Trump peuvent être difficiles et surtout imprévisibles. Le ministre fédéral des Finances et député de Saint-Maurice-Champlain, François-Philippe Champagne, souligne que les négociations se poursuivent mais que le Canada ne peut rien garantir.
12: Les gens me disent souvent, M. Champagne, on veut de la certitude. Moi aussi, je veux de la certitude. Mais c'est quoi la certitude dans la politique commerciale d'aujourd'hui avec nos voisins? Moi, je dis, c'est de focaliser sur ce qu'on contrôle. Enlever les barrières tarifaires entre les provinces, investir dans une économie canadienne, développer nos marchés à l'étranger. Les négociations se poursuivent. On a la meilleure équipe, on a une vision. Mais en même temps, vous savez, il y a une chose qui est difficile à prévoir, c'est l'avenir.
11: Un motocycliste a perdu la vie hier après-midi à La Tuque sur le chemin du lac à la Ligne. La Sûreté du Québec a indiqué que le motocycliste a percuté une camionnette à l'approche d'une courbe. Les deux occupants de la camionnette n'ont pas été blessés. Le chemin du lac à la Ligne n'est pas asphalté et la vitesse est limitée à 30 km/h. La moto aurait donc été déportée à l'approche de la courbe avant de percuter la camionnette. Le Parti québécois s'en prend à la position de Christine Fréchette dans le dossier de Test Canada. On se rappellera que lundi dernier, elle avait clairement indiqué que pour le moment, il n'y avait pas d'acceptabilité sociale pour le volet éolien du projet Mauricie.
13: Oui, je suis bien consciente, et les candidats également le sont, de l'importance qu'a cet enjeu-là au niveau des éoliennes. Et moi, ce que je constate, c'est que pour l'instant, l'acceptabilité sociale, elle n'est pas au rendez-vous.
11: Accompagné des quatre candidats de la Mauricie, le député péquiste Pascal Paradis a cité des contradictions dans le discours de la première ministre et candidate dans Trois-Rivières. En chambre, elle a déjà mentionné que le projet Mauricie était un projet exemplaire. Elle a nuancé ses propos depuis en prenant note de la farouche opposition dans Mekinac et Deschenaux. Pour sa part, M. Paradis avait déjà pris position contre le projet lors d'une visite dans la région en mars dernier.
12: Et qui considère que des projets comme ça, parce qu'il y en a qui se développent au Québec avec des partenariats, comme par exemple ceux de l'Alliance de l'Est en Gaspésie, où les municipalités, les MRC, les communautés autochtones, les gens du privé Hydro-Québec sont tous ensemble, sont mobilisés. Nous, on pense que ces projets-là, c'est le modèle. Mais on pense que quand il n'y a pas l'acceptabilité sociale, ben qu'on peut pas avancer à l'encontre de la volonté populaire.
11: On peut s'attendre à ce que le PQ soit extrêmement présent en Mauricie au cours des prochaines semaines pour tenter de ravir le siège que Mme Fréchette convoite. La députée de La Violette-Saint-Maurice, Marie-Louise Tardy, a honoré de la médaille de l'Assemblée nationale deux travailleurs qui ont posé un geste héroïque en venant en aide à un collègue enseveli sous le sable. Le 21 juillet dernier, à Grande-Pile, un opérateur de rétro-caveuse de 32 ans a été enseveli sous le sable sous son excavatrice. Simon Huard-Harvé a tout de suite appelé à l'aide. Deux collègues, Claude Moreau et Robert Junior Bergeron, se sont précipités pour lui venir en aide. Par le fait même, ils lui ont sauvé la vie et la rapidité de l'intervention a permis de limiter les blessures de la victime. Il s'en est tiré avec une fracture au pied et des raideurs persistantes à l'épaule. La SOPFEU renforce son soutien en Colombie-Britannique, actuellement aux prises avec de nombreux incendies de forêt. 40 pompiers forestiers et 3 représentants de la SOPFEU ont quitté le Québec plus tôt hier à destination de Prince George. Ils se joindront aux 60 pompiers forestiers déjà déployés dans cette province depuis le 2 août. Parmi les combattants qui iront rejoindre leurs collègues, on retrouve 3 pompiers forestiers de Latuc et 6 de Roberval. Au total, ce sont 100 pompiers forestiers qui vont combattre les incendies de forêt en support aux 4 avions citernes CL-415 déjà sur place. Les ventes en ligne ont été très populaires hier lors de la journée le 12 août « J'achète un livre québécois ». La coopérative des librairies indépendantes québécoises, Les Libraires, a indiqué à la presse canadienne avoir constaté une hausse de 26 % de ses ventes sur son site Web. Le nombre de ventes dépasse celui enregistré l'an dernier et même ceux de 2020 et 2021 pendant la pandémie. C'est le roman « Traumatis » de David Goudreau qui a été le livre le plus vendu. L'interdiction des réseaux sociaux aux adolescents a été bloquée en France. C'est le Conseil constitutionnel qui a stoppé les ambitions du président Emmanuel Macron, qui en avait fait un de ses legs. L'organisme considère que l'interdiction totale d'accès aux réseaux sociaux pour les moins de 15 ans constitue une trop importante restriction à leur liberté d'expression. Le président a donc demandé au premier ministre Sébastien Lecornu de travailler à une nouvelle version de l'interdiction afin qu'elle respecte les droits des adolescents. La mesure qui devait entrer en vigueur le 1er septembre pourrait donc aboutir au printemps prochain, selon Emmanuel Macron. Voilà qui complète l'information. 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

0: tu me demanderas.
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2: Un autre crinqué d'été avec nul autre que Stéphanie Veillette.
3: Ben, coucou, coulou belle-mère.
2: Ah, mon Dieu Seigneur. Là, on a parlé de plusieurs affaires. Crème solaire, des bleuets, des petites falaises. Et là, il y a une affaire que j'ai pas eu le temps de cueillir cette année. Ça a pas pris longtemps que ça a monté en graine. La rhubarbe.
3: Oui! Aimes-tu la rhubarbe?
2: J'adore, mais on oublie de cueillir. C'est devenu avec des grands cotons, des grosses fleurs pleines de graines, fait que c'est plus cueillable.
3: Ah, c'est vrai?
2: Ouais, c'est plate.
3: Oh,
2: ça ben, dure 5 minutes comme les lilas, ça, là.
3: Mais il faut sauter là-dessus quand que ça passe, ça, c'est sûr. Hey, faire attention à la rhubarbe parce que, on va se le dire, c'est une plante vivace.
2: Hein?
3: La rhubarbe, oui. Fait qu'on consomme uniquement la tige, bien évidemment, et non la grosse feuille qui vient avec. C'est souvent utilisé comme un fruit en cuisine, mais botaniquement, c'est un légume.
2: Ah, ouais.
3: Oui, le contraire de la tomate.
2: Comme la bétacarde.
3: Qu'est-ce que c'est ça?
2: La bétacarde, c'est comme une rhubarbe, mais la tige est comme rouge, il y en a des jaunes, c'est vraiment bon. T'aimerais full ça, je suis sûr. Bétacarde.
3: On dirait que c'était un autre vitamine vendu par Adrien Gagnon.
2: Ben, il y a des vitamines dedans, mais non.
3: OK, bon, écoute, ça, je m'y connais pas. Mais pourquoi faut faire attention? C'est une plante vivace, on consomme seulement la tige parce que les feuilles sont toxiques. Il y a de l'acide oxalique dans les feuilles de la rhubarbe, donc faut jamais, jamais, jamais consommer ça. On jette toujours les feuilles puis on garde seulement les tiges.
2: Ah ben.
3: Ouais, on le sait, ça a un côté comme un peu surette, acidulé, très frais aussi. On peut faire des tartes, des compotes, des confitures. Confitures de rhubarbe, là.
2: Fraise rhubarbe, là, y a-tu de quoi de meilleur que ça? Je pense pas.
3: Tu mets ça dans une tarte, là.
2: Oui.
3: C'est malade mental.
2: Des confitures de rhubarbe aussi.
3: C'est malade.
2: C'est vraiment une petite compotée. De rhubarbe, là. Ouf!
3: Je peux manger ça à cuillère. Ma grand-mère en fait à chaque année.
2: C'est
3: là.
2: Vrai?
3: Visuellement, ça a l'air un peu bizarre parce que c'est comme vert motonneux dans liquide.
2: Oui.
3: Là. Mais c'est bon,
2: oui,
3: c'est bon. Toast au beurre de peanut.
2: Okay.
3: Confiture de rhubarbe.
2: Ah ouais! Ben
3: c'est
2: voyons.
3: Bon, je te le dis,
2: ben.
3: C'est malade. Et ben, ça se conserve là, quelques jours quand même dans un sac ou dans un contenant fermé au frigo. Sinon, vous pouvez très bien aussi les congeler. Vous n'êtes pas obligé de les blanchir avant aussi.
2: Ah.
3: Qu'est-ce qui est bon aussi, des fois, là, c'est de tremper le bout dans le sucre.
2: Ah, c'est ça.
3: Puis tu prends...
2: Un petit plat de sucre, puis tu trempes le bout dans le plat. C'est tellement, mais tellement.
3: C'est tellement meilleur avec du sucre sur le bout.
2: Ah oui.
3: Et pourquoi qu'on aime autant ça aussi?
2: Ouais.
3: Ben, justement, parce qu'on le combine souvent avec les fraises du Québec.
2: Ah, ben c'est ça. On la connaît la recette.
3: Puis si vous trouvez déjà qu'elle est trop acide
2: ouais.
3: pour faire des compotes, pour faire votre confiture, vous pouvez justement ajouter un peu de sucre dans votre mélange, bien évidemment.
2: Oui, oui, oui.
3: Jusqu'à l'obtention du goût que vous aimeriez avoir.
2: Ah, une tarte à rhubarbe, là, ça, c'est bon avec une petite costarde
3: oui,
2: dans tout de
3: avec
2: ça.
3: Avec une petite boule de crème glacée Quatico à vanille.
2: Ah mon Dieu, d'une salade, ça doit rajouter un petit kick, ça, d'une salade.
3: Ah, c'est clair. Mais faites attention, pas de feuilles du
2: pas
3: tout.
2: Pas de feuilles. Prenez
3: non.
2: les feuilles de la bétacarde puis les tiges.
3: Là, les feuilles de la bétacarde, ça se mange?
2: Tout se mange après la bétacarde, ma belle.
3: C'est pas comme de la rhubarbe.
2: Non.
3: Oh, ouais. Il va falloir que je goûte à ça,
2: pour vrai, c'est bon. Allez, goûtez ça. Rhubarbe et bétacarde, c'est votre été.
3: Ben, mais hein, je vais goûter à ça comme tu m'as fait goûter et découvrir les têtes de violon l'année passée.
2: Hey, ça aussi, ça dure 5 minutes, mais mon Dieu que c'est bon.
3: C'est bon, hein? Ah! Mmh. Oh.

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1: C'est les crinqués d'été.
2: Coucou!
1: Bonjour Stéphanie.
2: Bonjour Nicolas.
1: Hey là, t'as des trucs pour nous autres parce que peut-être qu'il y a des petits à maison, ou même vous autres si vous faites de la randonnée, que vous allez vous frotter, genre dans de l'herbe à poux. Comment on fait pour les reconnaître et surtout quoi faire?
2: Et souvent, différencier aussi l'herbe à poux avec l'herbe à puce.
1: Il y a les... Hein? Il y a deux, hein?
2: Mais
1: c'est pas la même affaire.
2: C'est pas la même chose.
1: Oh mon Dieu.
2: L'herbe à puce, c'est celle qui cause les démangeaisons, les cloques, la peau rouge, ça pique. Et comment qu'on fait pour la reconnaître? C'est qu'il y a trois feuilles. Tu sais, il y a comme vraiment comme trois folioles qu'on appelle sur la branche. Trois feuilles qui sortent de là. Les feuilles peuvent être lisses ou légèrement dentelées. Sont vertes au printemps en été, puis rouge orangé à l'automne. Puis ça pousse au sol.
1: Ça pousse dans les airs.
2: Non, non, mais tu sais, ça peut être bien. Il y en a qui pensent que ça peut être bien, bien haut, mais c'est vraiment là, justement,
1: c'est
2: des chevilles, des mollets, des tibias. Okay. Qu'est-ce qui arrive si on touche justement à de l'herbe à puce?
1: Ouais.
2: Faut se laver immédiatement à l'eau froide avec du savon, idéalement là, dans les 10 à 15 minutes. Quand même difficile quand t'es en plein milieu du parc national.
1: Ben ouais.
2: On va laver les vêtements, les chaussures, les gants, tout ce qui a pu être contaminé par l'herbe à puce. Et là, le plus dur, faut pas gratter.
1: Hein?
2: Ça peut faire des infections de la peau. On peut faire des gales, des croûtes. Et qu'est-ce qu'on fait si jamais ça pique, ça brûle, on a des cloques? Ben, faut faire des compresses fraîches, de la calamine ou de la crème qui peut être donnée par votre pharmacien. Fait que, oubliez pas d'aller consulter si jamais vous avez des petites lésions qui apparaissent.
1: Wow.
2: L'herbe à poux.
1: Ouais.
2: C'est quoi la différence avec l'herbe à poux?
1: Ben là, je sais pas.
2: L'herbe à poux, là, ça ressemble un peu comme à une feuille de poutre.
1: OK.
2: Il y a vraiment comme plein de petites branches en, vraiment en forme,
1: ouais,
2: là, de plus grand au plus petit. Et ça, c'est ce qui cause des allergies.
1: OK.
2: Saisonnières. Fait que c'est des feuilles très découpées. Ça ressemble entre une fougère là, puis une feuille de cannabis. Là. Ça a des petites épis comme des petits bourgeons jaunes. Ça pique pas, ça provoque pas d'éruption, mais c'est ça, là. C'est cette herbe-là qui nous fait éternuer, les yeux qui piquent, le nez qui coule, la congestion nasale. Fait que quand on dit qu'on est allergique à l'herbe à puce, non, c'est à l'herbe à poux qu'on est allergique.
1: Mais y a-tu des puces puis des poux après ça? Moi, je me suis toujours demandé si c'était, y avait des, c'était des nicks à puces ou des nicks à poux.
2: Non, Nico, tu sais, on appelle ça de l'herbe à poux, de l'herbe à puce, mais c'est pas un nick à poux.
1: OK.
2: Il y a pas rempli de poux là-dedans. Exactement, c'est vraiment parce que ça pique, que ça brûle. C'est vraiment une différence. Dans le fond, là, l'herbe à poux, c'est vraiment l'herbe qui fait que ça pique. Puis les poux, c'est des petits insectes qu'on peut avoir dans la tête. Mais non, il y a pas de poux là-dedans, ni de puces.
1: Ah ben, on apprend tous les jours.
2: On va se coucher tellement intelligent.
1: Hey, et puis là, tu parles de ça, on dirait que ça
2: me pique, moi aussi! Je suis comme, hey, je me gratte au sang, là.

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1: Ah, une autre belle soirée avec les Crinqués d'été. Bonsoir, Stéphanie.
2: Bonsoir, Coulon.
1: Ah, je suis content parce que là, on va parler d'encore de manger du manger.
2: Bonsoir, ma petite pastèque.
1: Ben oui, on se créerait de l'émission d'un show. C'est quoi, bonsoir, on se créerait à son verre. Bonsoir, bonsoir.
2: Ah, bonsoir, bonsoir, version française.
1: Ah oui.
2: Avec la pastèque.
1: La pastèque. Il semble qu'il y a des recettes de pastèque. Je me souvenais plus qu'il y en avait, mais j'en ai même. J'en ai. Ben voyons, même moi, j'en ai une.
2: Tu reçois une pastèque sans doigt?
1: Ouais, je pense que oui.
2: Kiki.
1: Ça
2: va pas bien, voilà.
1: Oui, des recettes de pastèques.
2: Ben oui, exactement, parce que justement, c'est la saison estivale. Ah. Il y a des aliments comme ça qu'on aime préconiser dans l'alimentation. Oui, pour les bienfaits, mais pour le goût aussi. Y a-t-il quelque chose de meilleur une journée d'été que du melon d'eau?
1: Ah oui, okay. Une slush.
2: Ah, ben là, écoute, on dirait que tu lis dans mes pensées. Quoi? Parce que je me suis dit, bon, peut-être que vous êtes écœuré de manger du melon d'eau straight pipe de même. Je vous ai sorti des recettes à faire avec des melons d'eau.
1: Ah.
2: Et première recette, c'est de la slush.
1: C'est vrai?
2: De la slush que tu fais avec une melon d'eau.
1: Ben, c'est une bonne idée.
2: Mais vraiment. 14 de melon d'eau que tu as fait congeler en cube. Et on se rappelle, meilleure méthode de congélation, tu mets ça sur une plaque dans du papier parchemin, puis un coup que c'est congelé, là, tu mets ça en sac. Jus de lime et quelques feuilles de menthe.
1: Ah.
2: Tu mélanges ça au blender. Merci, bonsoir. Tu as déjà ta texture de slush de glace.
1: Non,
2: avec
1: ben
2: ton melon d'eau glacé.
1: C'est vrai.
2: Super le fun. Et si vous filez un peu funky, ben, tu rajoutes de la vodka au melon d'eau là-dedans. Hein?
1: Ah, ça existe, ça, de la vodka au melon d'eau?
2: Ben
1: ah oui, de la Smirnoff, je sais pas quoi, là.
2: Ah.
1: Ça doit être très, très bon.
2: De la régulière.
1: Ben oui,
2: là.
1: Ben oui.
2: Ah, ça
1: ben
2: va
1: oui.
2: faire la job.
1: Miam!
2: Salade aussi, souvent, on mange le melon d'eau tout le temps en option

0: sucré, mais... Oui. J'ai vu cette recette-là sur TikTok.
1: Avec du feta, non?
0: Décadent. Oui.
1: Ah oui, c'est sûr.
0: Melon d'eau en cube, fromage feta émietté, de la menthe fraîche et un filet de glaze balsamique.
1: Ouf, ouais, ça, ça doit être bon à se jeter en terre.
0: Puis moi, là, j'ajouterais peut-être mélanger avec la menthe un peu de basilic.
1: Oui, bien sûr.
0: Ça serait plein
1: d'herbes.
0: Bon.
1: Les herbes, là, l'été, là, c'est tellement... Ça change tout d'une recette.
0: C'est malade.
1: Ah ouais, ouais.
0: Moi,
1: ouais.
0: Je mangerais là, des feuilles de basilic demain.
1: Ah ouais.
0: Moi, je mange des chips. C'est tellement bon. Et sinon, si on retourne un peu dans la simplicité, fruits d'été, c'est rare qu'on va le manger de même, mais c'est tellement une bonne idée, surtout avec des enfants, des brochettes de fruits.
1: Ah, c'est une bonne idée.
0: Au lieu d'une brochette de poulet, tu mets...
1: Oui.
0: Petit morceau de fraises, de melon d'eau, d'ananas, de bleuets. Puis tu peux servir ça avec une trempette au yogourt grec.
1: Hein?
0: Mais oui.
1: C'est une bonne
0: idée. C'est tellement le fun. Et dernière petite recette de même, il y en a plein. Là. C'est de la salsa à la pastèque.
1: La salsa de pastèque.
0: Mm-hmm, de melon d'eau. Coupé en petits dés. Oignons rouges, coriandre, jalapeno et jus de lime. Tu mets ça dans tes tortillas.
1: Ah! Mmh. OK, je suis curieux, voudrais-je l'essayer?
0: C'est sûr que c'est malade mental.
1: Oui, c'est sûr. Avec des tomates, pas de tomates?
0: Non, c'est ton...
1: Juste melon d'eau.
0: Oui.
1: OK, on l'essaye.
0: C'est funky, tu peux mettre tomate melon d'eau.
1: Ouais, ouais,
0: là.
1: Ouais, mais on dirait, hey, mon
0: mais
1: Dieu.
0: Le petit croquant frais juteux.
1: C'est vrai. C'est vrai que ça doit être bon. Juste simple de même, là, on en parlait hors d'onde avant de commencer.
0: Oui, comment
1: là.
0: Tu manges tout ton melon?
1: Melon d'eau et vous savez les fameuses épices là, du tahine. C'est comme sucré, piquant, avec un peu de jus de lime. Tu mets juste ça, tu trempes tous tes fruits si tu veux là-dedans du tahine. Là.
0: Hein?
1: Des tranches de pommes, du tranche d'ananas, ton melon d'eau. Ananas dans du tahine.
0: Pour vrai?
1: Quand j'étais allé en Asie, là, eux autres c'est pas du tahine, là, mais quand j'étais allé en Thaïlande, il y avait des espèces de un mélange de sucre, sel et de piment, si tu veux, broyé. Là.
0: Ah, fait que ça ressemble un peu au,
1: au tarine, ouais, ouais, exactement. Ouais, ouais. Mais vous pouvez le faire à maison, c'est pas du tarine, là. Les petits piments broyés là, qu'on a pour faire de la sauce à spaghetti l'hiver, là, avec sucre et sel, vous trempez vos pommes, vos ananas, c'est à se jeter à terre.
0: Ah ouais, il faudrait que je l'essaye, parce que je l'ai essayé une fois, j'ai pas détesté,
1: okay.
0: Mais j'ai pas trippé, mais je serais game surtout de l'essayer avec le feta et le glaze balsamique.
1: Mm-hmm.
0: Là.
1: Mon Dieu, j'ai faim.
0: Oubliez pas, envoyez-nous vos recettes, vous êtes avec le melon d'eau.
1: Mais t'as un œuf, 5 à 9, 101.
0: Mmh.
1: On a dans ça, on a faim.
0: Oui.

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1: Vendredi 14 août 2026. Ici Robert Savard, en manchette. Un motocycliste a perdu la vie hier après-midi à La Tuque sur le chemin du lac à la Ligne. Le Parti québécois s'en prend à la position de Christine Fréchette dans le dossier de Test Canada. Mais tout d'abord, pour débuter, la date butoir du 19 août approche à grands pas et l'inquiétude est grande au pays à l'idée que des tarifs de 50 % soient imposés sur une foule de produits. Les négociations avec le président américain Donald Trump peuvent être difficiles et surtout imprévisibles. Le ministre fédéral des Finances et député de Saint-Maurice-Champlain, François-Philippe Champagne, souligne que les négociations se poursuivent mais que le Canada ne peut rien garantir.
2: Les gens me disent souvent, M. Champagne, on veut de la certitude. Moi aussi, je veux de la certitude. Mais c'est quoi la certitude dans la politique commerciale d'aujourd'hui avec nos voisins? Moi, je dis, c'est de focaliser sur ce qu'on contrôle. Enlever les barrières tarifaires entre les provinces, investir dans une économie canadienne, développer nos marchés à l'étranger. Les négociations se poursuivent. On a la meilleure équipe, on a une vision. Mais en même temps, vous savez, il y a une chose qui est difficile à prévoir, c'est l'avenir.
1: Un motocycliste a perdu la vie hier après-midi à La Tuque sur le chemin du lac à la Ligne. La Sûreté du Québec a indiqué que le motocycliste a percuté une camionnette à l'approche d'une courbe. Les deux occupants de la camionnette n'ont pas été blessés. Le chemin du lac à la Ligne n'est pas asphalté et la vitesse est limitée à 30 km/h. La moto aurait donc été déportée à l'approche de la courbe avant de percuter la camionnette. Le Parti québécois s'en prend à la position de Christine Fréchette dans le dossier de Test Canada. On se rappellera que lundi dernier, elle avait clairement indiqué que pour le moment, il n'y avait pas d'acceptabilité sociale pour le volet éolien du projet Mauricie.
3: Je suis bien consciente, et les candidats également le sont, de l'importance qu'a cet enjeu-là au niveau des éoliennes. Et moi, ce que je constate, c'est que pour l'instant, l'acceptabilité sociale, elle n'est pas au rendez-vous.
1: Accompagné des quatre candidats de la Mauricie, le député péquiste Pascal Paradis a cité les contradictions dans le discours de la première ministre et candidate dans Trois-Rivières. En chambre, elle a déjà mentionné que le projet Mauricie était un projet exemplaire. Elle a nuancé ses propos depuis en prenant note de la farouche opposition dans Mikinak et Deschenaux. Pour sa part, M. Paradis avait déjà pris position contre le projet lors d'une visite dans la région en mars dernier.
4: Et qui considère que des projets comme ça, parce qu'il y en a qui se développent au Québec avec... des partenariats, comme par exemple ceux de l'Alliance de l'Est en Gaspésie, où les municipalités, les MRC, les communautés autochtones, les gens du privé, Hydro-Québec, sont tous ensemble, sont mobilisés. Nous, on pense que ces projets-là, c'est le modèle. Mais on pense que quand il n'y a pas l'acceptabilité sociale, ben qu'on peut pas avancer à l'encontre de la volonté populaire.
1: On peut s'attendre à ce que le PQ soit extrêmement présent en Mauricie au cours des prochaines semaines pour tenter de ravir le siège que Mme Fréchette convoite. La députée de La Violette-Saint-Maurice, Marie-Louise Tardy, a honoré de la médaille de l'Assemblée nationale deux travailleurs qui ont posé un geste héroïque en venant en aide à un collègue enseveli sous le sable. Le 21 juillet dernier, à Grande-Pile, un opérateur de rétro-caveuse de 32 ans a été enseveli sous le sable, sous son excavatrice. Simon Huard-Harvé a tout de suite appelé à l'aide. Deux collègues, Claude Moreau et Robert Junior Bergeron, se sont précipités pour lui venir en aide. Par le fait même, ils lui ont sauvé la vie et la rapidité de l'intervention a permis de limiter les blessures de la victime. Il s'en est tiré avec une fracture au pied et des raideurs persistantes à l'épaule. La SOPFEU renforce son soutien en Colombie-Britannique, actuellement aux prises avec de nombreux incendies de forêt. 40 pompiers forestiers et 3 représentants de la SOPFEU ont quitté le Québec plus tôt hier à destination de Prince George. Ils se joindront aux 60 pompiers forestiers déjà déployés dans cette province depuis le 2 août. Parmi les combattants qui iront rejoindre leurs collègues, on retrouve 3 pompiers forestiers de La Tuque et 6 de Roberval. Au total, ce sont 100 pompiers forestiers qui vont combattre les incendies de forêt en support aux 4 avions citernes CL-415 déjà sur place. Les ventes en ligne ont été très populaires hier lors de la journée le 12 août « J'achète un livre québécois ». La coopérative des librairies indépendantes québécoises, Les Libraires, a indiqué à la presse canadienne avoir constaté une hausse de 26 % de ses ventes sur son site Web. Le nombre de ventes dépasse celui enregistré l'an dernier et même ceux de 2020 et 2021 pendant la pandémie. C'est le roman « Traumatis » de David Goudreau qui a été le livre le plus vendu. L'interdiction des réseaux sociaux aux adolescents a été bloquée en France. C'est le Conseil constitutionnel qui a stoppé les ambitions du président Emmanuel Macron, qui en avait fait un de ses legs. L'organisme considère que l'interdiction totale d'accès aux réseaux sociaux pour les moins de 15 ans constitue une trop importante restriction à leur liberté d'expression. Le président a donc demandé au premier ministre Sébastien Lecornu de travailler à une nouvelle version de l'interdiction afin qu'elle respecte les droits des adolescents. La mesure qui devait entrer en vigueur le 1er septembre pourrait donc aboutir au printemps prochain, selon Emmanuel Macron. Voilà qui complète l'information. 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